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Bienvenue dans le palmarès country de l'Arcan. Ça va commencer fort encore cette semaine avec une nouveauté qui est entrée en 10e position. Et en 9e place, on aura une nouveauté de la semaine dernière. Pour une 2e semaine, Claude Bass arrache avec Camp des Brosseux, chanson qui a pas mal joué pendant la chasse à l'Orignal cette année, au sud-est du Nouveau-Brunswick. Juste avant d'entendre Claude Bastarache, cette nouveauté en 10e place de J.M. Marlowe. Oui, il est le fils à Lee Marlowe, décédé à l'âge de 70 ans au printemps 2025. Très respecté et très admiré. Originaire de Bouctouche, Lee Marlowe qui avait enregistré son premier album à Nashville. Jean-Marc Cormier, J.M. Marlowe, son fils. Beaucoup l'ont connu dans le groupe Tradition, qui a sorti des grands succès radio. Il a participé à plusieurs projets. Et cette année, c'est une nouvelle chanson originale. Super ambiance de party. Ça s'intitule Petit Poisson et on l'accueille pour son entrée dans notre top 10 du palmarès country de l'Arcan. Voici J.M. Marlowe, Petit Poisson.

0: demeuré en place au numéro 8 cette semaine. C'était la famille Leblanc avec Snowro. C'est à suivre sur les réseaux sociaux, la famille Leblanc qui sort de très belles vidéos musicales. Un père et ses filles qui ont énormément de talent. Et le groupe se promène. Début octobre, ils sont dans l'Ouest. Ils donnent un spectacle à Nanaimo sur l'île de Vancouver. Et par la suite, elles s'en vont en Irlande pour deux spectacles les 10 et 11 octobre. Très bon groupe du Nouveau-Brunswick. Elles sont quelque chose à voir en concert, de la claquette, toutes sortes d'instruments. Un groupe magnifique, la famille Leblanc. Et pour une 18e semaine à notre top 10, on a au numéro 7, Moyenne Rig.
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0: Le groupe Moyenne Rig qui est en chemin pour son deuxième album, très attendu en 2027, avec l'ajout d'un batteur, d'un violoniste au groupe, en baisse de deux positions cette semaine. Et on y va maintenant avec notre numéro 6, une nouvelle entrée, une autre nouveauté. 20 piastres de gaz, la chanson de Tom et Young, qui est arrivée pas mal à point. Faut dire que le gaz avait monté solide quand la chanson est sortie, et par la suite encore plus. Tom et Young est originaire de Pointe-Verte au Nouveau-Brunswick. Son vrai nom est Pascal Lejeune. Il a donné plus de 500 spectacles au Canada, en Europe et aux États-Unis. Il incarne avec brio la francophonie authentique. Sans plus tarder, voici 20 piastres de gaz.

Tommy Young, 20$ de gaz au numéro 6 du Palmarès Country cette semaine. Nouvelle entrée. Et au numéro 5, une chanson qui a paru 23 semaines en tout à notre top 10. Moi, je pars de Beau Séjour. Moi, je pars Beau Séjour. 18 fois numéro 1 de notre palmarès country. Se retrouve en 5e place cette semaine, essentiellement un duo composé de Joanie Benoit et Jocelyne Baribeault. Une rencontre entre les Prairies et l'Acadie. Un qui a fait son entrée dans le top 3 cette semaine, Jacques Surette, néo-écossais originaire de Yarmouth. Sa chanson Back to Shemon figure à notre top 10 pour une 20e semaine. La pièce est le plus récent extrait de son album Les Vieux Chapeaux, son 4e en carrière sorti à l'automne 2025. Jacques Surette n'est pas revenu encore de sa tournée en France, Belgique et Suisse, qui se conclura avec un spectacle le 9 octobre. Il réintègre le top 3 cette semaine, on l'entendra dans quelques minutes. Et juste avant, un ex-champion du palmarès, Franck Richard. Avec un gain de 6 positions cette semaine au numéro 4, voici la run à Crooked River.

Andy Bast a conservé sa place au numéro 2 cette semaine du Palmarès Country avec se retrouver, la pièce qui parle de vous retrouver à tous les concerts. Andy Bast, dont la réputation n'est plus à faire au sud-est du Nouveau-Brunswick, il excelle dans de nombreux projets, excellent musicien, excellent chanteur, et c'est sa 10e semaine à notre palmarès. On arrive à la fin pour aujourd'hui, le numéro 1, mais qui est demeuré en place aussi, le groupe Beaumont. Toujours leur pièce tirée de l'album 100 000 à l'heure, chanson country trad. On peut dire que Beaumont est sur toute une lancée, l'album 100 000 à l'heure qui connaît énormément de succès. Depuis sa sortie, des spectacles à guichet fermé. Jesse Mea, dans le groupe, musicien dont le talent est immense. Et quelle belle voix, Félix Béliveau, au chant. C'est Seb Boucher avec vous écoutez le palmarès country de l'Arcan. Je vous laisse cette semaine sur cette belle pièce de nos champions. Beaumont avec deux bozos de Toronto. À la semaine prochaine.

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2: C'est l'heure du palmarès pop-rock de l'Arcan, Seb Boucher avec vous. Ça va être bon encore cette semaine, le top 10 incroyable. Les chansons les plus demandées, les plus tournées parmi les stations de l'Association des radios communautaires acadiennes du Nouveau-Brunswick. On va avoir au numéro 9 cette semaine une chanson qui est de retour au top 10 de Nick Neo. Mais pour débuter, un extrait de notre numéro 10, ça fait chaud, Zachary Richard.

Handicap Bonheur, qui figure au top 10 pour une 8e semaine. Zachary Richard, ça fait chaud. Et celui qui est de retour, Nick Neo, avec sa pop rock alternative, lui aussi du Nouveau-Brunswick, un extrait tiré de son plus récent album Dans l'Infini, qui est apparu en automne 2025. C'est la pièce Comme une étincelle. La chanson a été coécrite en collaboration avec Mada Mada, avec la participation d'Émilie Landry, deux membres du groupe Les Gars du Nord, aux guitares et à la batterie, Mike et Danny Bourgeois. La voici au numéro 9, Comme une étincelle, de Nick.

C'était Julie Aubé au numéro 8 du palmarès pop rock cette semaine avec cette belle chanson pour parler de cette belle province, le Nouveau-Brunswick. Julie qui l'avait sorti juste à temps pour la fête du Nouveau-Brunswick le 3 août. Le plus récent album de Julie Aubé s'intitule Rural. Elle qui fait toujours partie aussi du trio très populaire les Hey Babies au Nouveau-Brunswick. Belle chanson. Et au numéro 7, un ancien champion du palmarès, mon oncle Jason avec Washer Toss. Ouais.

Mon oncle Jason avec Washer Toss au numéro 7. Mon oncle Jason qui était à l'animation du spectacle de la fête nationale de l'Acadie l'été dernier à Dieppe. Et il poursuit sa route avec toute son originalité qu'on aime tant. Et on écoute maintenant notre numéro 6, chanson de Caroline Savoie avec Pontex et Jeanne Côté. Première fois qu'ils s'unissent, ces trois voix, pour cette pièce « Quel tourment ». Une chanson qui explore les promesses qu'on se fait à soi-même et qu'on abandonne en cours de route. Caroline Savoie vient du Nouveau-Brunswick, Pontex de la Saskatchewan et Jeanne Côté du Québec. Belle rencontre. Un gain de trois positions au numéro 6 cette semaine. Caroline Savoie, Pontex et Jeanne Côté avec

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1: Au numéro 5 cette semaine, c'était Hubert Cormier avec « C'est nous les loups ». Dans le palmarès pop-rock, une 17e présence pour cette chanson au top 10, Hubert Cormier, un Acadien inspiré par la mer et l'énergie de l'été. Son album « Rêve grand » vient de paraître en septembre. Une très belle chanson, « C'est nous les loups ». Et on réentendra Hubert Cormier dans quelques minutes puisqu'il figure aussi encore cette semaine au numéro 3 avec « Et bonheur », deuxième extrait de son album « Rêve grand ». Et juste avant, on a un retour de Chris Béliveau au numéro 4 cette semaine. Il avait quitté notre top 10 pour quelques temps. Sa pièce « La Pétamarque » qui était sortie en mai 2026. C'est près d'où il a grandi, la fameuse pétamarque à Memramcook. Un pit de sable aussi, comme on dit, qui était tout un terrain de jeu pour les enfants. Alors c'est une pièce qui nous fait replonger en enfance, qui nous rappelle les quatre roues, les BMX. Voici au numéro 4, Chris Béliveau, « La Pétamarque ».
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Serena Wu au numéro 2 avec Tu n'auras rien sur moi en version française. Elle est demeurée en place cette semaine, notre top 3 au complet qui n'a pas bougé. Et Serena Wu a passé plus de 50 semaines sur les palmarès de l'Arcan, l'une des seules artistes de la Nouvelle-Écosse à se produire lors de la fête nationale de l'Acadie à Dieppe pour le 15 août. Un résultat positif, même si la chanson est née d'une profonde frustration. Déjà, on arrive à la fin de notre palmarès pop-rock. Elle est demeurée en place au numéro 1, Émilie Landry, pour une 7e semaine au sommet, avec sa chanson « Un jour à la fois », premier extrait de son 3e album qui s'intitule « À l'aube de la trentaine ». Émilie Landry, originaire de Campbellton au Nouveau-Brunswick, une artiste bilingue, on peut entrer ses chansons dans les styles country et pop alternatifs. D'ailleurs, son univers est inspiré d'artistes tels Sarah, McLachlan, Taylor Swift ou même Joni Mitchell, mais elle demeure profondément enracinée dans la culture franco-canadienne. Cet automne, elle donnera des spectacles au nord de la province à Saint-Quentin et à Dolville en novembre, ainsi qu'à Petit Rocher. Je vous donne rendez-vous semaine prochaine pour un autre palmarès pop-rock de l'Arcan. Et je vous laisse sur la belle musique de notre championne à nouveau, Émilie Landry, Un jour à la fois.

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10: Et bienvenue dans cette nouvelle édition de Peut contenir des infos. Salut Simon.
11: Salut Cathy.
10: Comment vas-tu?
11: Je vais bien, merci. Et toi?
10: Ça va très bien. Oh. Puis je vais un peu te parler de mon état général depuis quelques jours dans les prochaines minutes. Parce qu'avec l'automne, arrive une petite fatigue.
11: La fatigue automnale. Hein?
10: Exactement, exactement. Fait que je vais en parler tantôt dans quelques minutes. Là.
11: OK, OK. Fait que tu vas nous dire à quoi c'est dû?
10: Oui, pourquoi? Puis il y en a que ça fera plus fort que d'autres.
11: Ouais, hein?
10: Puis, mais on arrive tout à ce moment-là. Puis souvent vers la fin septembre.
11: Okay.
10: Parce que là, l'été est vraiment fini, on a repris la routine d'école, mais bref, je vais t'expliquer tout ça dans les prochaines minutes. Sinon, aujourd'hui, je voulais te parler d'hiverniser son jardin. Aussi, je suis très dans l'automne.
11: Oui.
10: Ça sent les feuilles mortes aujourd'hui. Oui, c'est ça. Ça sent les feuilles mortes. Fait que oui, hiverniser son jardin, puis préparer aussi pour le printemps. Parce que il y a deux types de personnes dans la vie. Il y a ceux qui préparent le jardin à l'automne.
11: Ouais.
10: Et il y a ceux qui remettent ça pour leur propre personne du printemps.
11: OK.
10: Mais c'est ça. Il y a deux techniques. Les deux sont bonnes. On va en parler, puis voir si jamais il faut planter des bulbes de quelques fleurs que ce soit.
11: OK.
10: Il y a des techniques. Il y a des moments aussi pour le faire. Et je vais te parler d'une chose qui a fait la une dans les derniers jours.
11: Ouais.
10: Autant Radio-Canada, la presse, un peu partout là, au pays. C'est le bureau de la concurrence qui enquête à savoir si on nous cacherait des rabais en épicerie.
11: Ah ouais?
10: Je t'en dis pas plus.
11: Ils sont dans le backstore à quelque part, je sais pas.
10: Non, le pire, c'est qu'ils sont sur les rangées.
11: Ah ouais, hein?
10: Ils sont là.
11: OK.
10: Mais personne qui le dit.
11: Ah!
10: Je vais t'expliquer ça tantôt. Donc, on fait une enquête à savoir si le consommateur est privé de certains rabais. Puis on s'entend avec le prix de l'épicerie et de la vie aujourd'hui.
11: Ouais.
10: Honnêtement, chaque cent compte. Fait que chaque rabais, tu sais, des fois,
11: ben
10: c'est 50 cents, 1$, ça fait une méchante différence en bout de ligne de ton épicerie. Donc, ça va être un peu ce que je vais te servir comme menu aujourd'hui. Et toi, tu t'es détenteur du quiz aussi cette semaine.
11: Oui, absolument. Je vais parler des noms méconnus des parties du corps.
10: Ça, j'ai hâte. Ça va tout finir en us ou Fabius. Pis...
11: Non, pas nécessairement. Pas nécessairement. Ah non, c'est pas juste des noms. Parce que là, tu me parles de Junius puis affaire la même. Ça, c'est comme ça, souvent une connotation ou une consonance latine.
10: Oui.
11: Hein?
10: Oui, c'est ça, c'est vrai.
11: Mais ça ne veut pas nécessairement dire ça. Il y a des mots que des fois...
10: OK. J'ai hâte de voir comment je vais m'en sortir.
11: Ouais.
10: J'ai aucune idée. Tu sais, parce que des fois, il y a des sujets, je me dis, ça, je vais être bonne, ça, je vais être pas bonne. Ça, je sais pas.
11: T'imagines, il y a des gens qui font des années d'université pour apprendre des noms comme ça, pour être capable de dire des mots savants en disant, oui, vous avez un problème de telle affaire, là, tu sais.
10: Et voilà, ça prend peu contenir des infos. Simon, si vous avez pas le temps.
11: Le quiz, c'est une belle façon d'apprendre de façon, je trouve, ludique. C'est ça le but du quiz. C'est
10: comme ça
11: que ça a été pondu.
10: Puis c'est plus facile aussi. Il y a toutes sortes de techniques pour étudier.
11: Oui, c'est ça.
10: Mais celle avec le plaisir et le quiz questionnaire en fait partie. Je te parlais il y a quelques, en début d'émission, de fatigue automnale, parce que je me sens accablée de ce mal en ce moment. Dans les derniers jours, je sais pas, depuis l'automne, je pense depuis le 21-22 septembre.
11: Genre de blues, là.
10: Ouais, tu sais, comme un manque d'énergie généralisé.
11: OK.
10: Puis tu me connais, j'en ai du jus, là, j'en ai de l'énergie, mais on dirait que j'en ai pas autant que d'habitude. Puis là, je me suis demandé, c'est-tu juste moi? J'ai-tu oublié de prendre mon fer et mes vitamines D?
11: C'est ce que j'allais dire. Es-tu rendu au point où tu vas aller chercher des suppléments chez ton ami Jean Coutu?
10: Pas encore, parce que je suis dans un phénomène normal pour le moment. Okay. Parce que c'est sûr qu'on s'entend, si ça perdure dans le temps, c'est là où il faut peut-être se poser certaines questions, mais c'est normal.
11: Okay.
10: Si à ce moment-ci de l'année, vous vous sentez plus épuisé, plus fatigué plus tôt, si un manque d'énergie, on a besoin d'un peu plus de café, on a plus envie de grignoter, ben, y a plusieurs facteurs qui jouent là-dedans. Évidemment, Simon, là, ben, y a la lumière.
11: Ah oui, oui.
10: Ben, on a beaucoup moins de lumière qu'on avait avant. Puis autant où cet été, on pouvait sortir puis rallonger les soirées puis être sur le patio et profiter de la lumière. Bien là, à 7 heures, il fait noir.
11: Oui, il y en a
10: puis
11: pas
10: même
11: mal
10: des
11: moins,
10: fois
11: ouais.
10: plus tôt. Là, ça dépend où on se trouve, dépendamment de l'hémisphère où on se trouve. Mais il fait assez noir de bonne heure. Fait que ça, ouais. ça l'aide pas pour la fatigue. Puis je vais t'avouer, hier soir, quand je me suis couchée, il était 7h30. Simon, j'avais envie d'aller me coucher.
11: Pour vrai?
10: Le petit s'était endormi.
11: 7h30?
10: Ah oui, gros. Je sais pas. Fatigué. Parce que le petit, on revenait de chez la belle-mère. Puis là, le petit s'est endormi dans le tour. Fait que je l'ai couché tout de suite en revenant à la maison hier soir. Puis là, c'est ça. Moi, 7h30, après la douche, je suis comme, eh ben, moi aussi, je pense que je vais aller canter pas trop long. Fait que je suis allée lire un livre et je me suis endormie avec le livre d'en face.
11: Puis ça a parti vite de même.
10: Ah oui.
11: As-tu fait une nuit complète ou non?
10: Ah, j'ai fait tout mon dodo. J'ai même pas eu de petit réveil.
11: Ah, oh, ouais.
10: Ah,
11: hein?
10: Oui. Puis de 7 à 7h30. Donc, j'ai peut-être une demi-heure. Fait que de 8h à 5h20.
11: Ah, ouais, hein?
10: Ah, ouais.
11: Hey, c'est quand même un bon presque 9h, là.
10: Ah, oui.
11: Je sais bien qu'on se réveille, tu sais, pendant le sommeil, parce que depuis que j'ai une montre intelligente, oui. je m'aperçois que mon sommeil, tu sais, c'est pas juste dormir, là. C'est à un moment donné, t'as des petits soubresauts, là, t'es dans une période. Fait que t'as dormi ça, mais quand même, là, 9 heures là, de sommeil en ligne, c'est.
10: Ah, oui. Puis honnêtement, si mon cadran n'avait pas sonné pour venir travailler,
11: ouais.
10: j'étais partie pour un petit bout. Là.
11: Eh bien.
10: Ah, puis je pense que mon petit pet aussi, mon gars aussi, dès ces temps-ci, là, les enfants sont peut-être un peu plus durs à réveiller pour aller à l'école parce qu'il fait plus noir. Le matin, il fait noir un peu plus tôt. Fait que c'est aussi ça qui joue un peu là-dedans. Puis évidemment, ben, les vacances sont terminées. On retourne dans la routine. Puis veut pas, l'école est une routine exigeante. L'école ou encore le travail
11: oui.
10: ou les activités de fin de semaine, là, que ce soit le hockey, le soccer, la danse et tout ça. Donc, de rembarquer dans cette routine-là, c'est aussi de c'est une question de rythme. Mm-hmm. Là, ben, quand tu commences une nouvelle année à l'école, quand tu commences une nouvelle équipe de hockey, ben, là, c'est plusieurs choses. Fait que, on va finir par reprendre le rythme. Puis à un moment donné, ben, la noirceur et la grisaille de l'automne vont faire place à la beauté de l'hiver. Bon. Mais c'était poétique, ça.
11: Quasiment, hein? J'avais quasiment l'impression d'écouter du Émile Néligan. Mais presque.
10: Presque.
11: Pousse pas le bouchon, là.
10: Émilie Néligano, hein, mettons,
11: ah,
10: une version
11: comme l'hiver
10: t'es mieux,
11: s'en vient d'une coupe de mois, puis que je vais être obligé de mettre mes tires d'hiver.
10: Et ma vie sera un jardin de givre.
11: Ouais, c'est ça.
10: Mais c'est ça, ça va faire place, puis normalement, l'énergie revient, mais c'est normal si vous sentez cette petite fatigue automnale. Simon, tu voulais nous parler d'un rendez-vous important qui s'en vient?
11: Oui, c'est à chaque année, et ce sera cette année, en fait, en 2027, on s'entend, là, parce que c'est seulement au printemps.
10: On achève.
11: Ça va être la 29e édition, imagine-toi donc,
10: okay.
11: des rendez-vous de la francophonie.
10: Déjà 29e.
11: 29e édition, c'est pas les mots juste de farce.
10: Ah non, mais c'est un moment qui est important parce que ça rassemble toutes les la beauté de la francophonie canadienne oui. au travers. Puis là, on souligne toutes sortes d'arts, toutes sortes de personnes, toutes sortes d'artistes. Fait que c'est
11: puis
10: vraiment
11: c'est
10: important,
11: un,
10: là.
11: Et puis c'est un des événements, je vous dirais, dont il est le plus facile de se souvenir parce que c'est toujours d'une année à l'autre en même temps. C'est tout le temps du 1er au 31 mars.
10: Mais ça, ben oui, et voilà, donc
11: c'est le mois
10: de mars.
11: C'est le mois de mars au complet. Ça coïncide avec la Journée internationale de la francophonie qui est au mois de mars. Vers la fin du mois de mars. Alors, du 1er au 31 mars, 29e édition des rendez-vous de la francophonie. Et cette année, le thème, parce qu'on le connaît déjà, on connaît pas
10: Mon
11: toutes
10: Dieu,
11: les activités.
10: Okay.
11: Oui, ça a été lancé. On connaît pas toutes les activités.
10: Non, mais
11: évidemment, on va se garder une petite gêne, puis on va distiller ça, comme on dit, au compte-gouttes une fois de temps en temps. Mais le thème de cette année, ça va être ce qui nous unit.
10: OK.
11: Alors, il y a des choses hein, qui nous unissent, il y a des affaires qui nous réunissent et tout ça.
10: Ben, la langue, entre autres, le français nous unit.
11: Ben voilà, et voilà, exactement. Donc, la langue française, c'est ça qui nous unit. Et cette année, les rendez-vous de la francophonie vont nous unir avec, et ça, je trouve ça un peu particulier, parce que des fois, t'as un porte-parole pour un événement.
10: Oui.
11: Des fois, t'as deux porte-paroles.
10: Oui.
11: Là, les rendez-vous de la francophonie ont comme trois porte-paroles. Non. Trois porte-paroles. Je pense que c'est la première fois. Je sais pas, là.
10: Ben, la dernière édition, il y en avait deux.
11: Ouais.
10: L'autre d'avant aussi.
11: Oui.
10: Mais peut-être que c'est une question, tu sais, de pouvoir les envoyer un peu plus partout.
11: Ben, je présume que ça doit avoir quelque chose à voir avec ça. Je n'ai pas tous les détails, mais ce que je sais, en revanche, c'est qu'il va y avoir pas mal d'activités, des célébrations. Il y a toujours la désormais célèbre tournée d'humour, entre autres choses, pendant les rendez-vous de la francophonie. Je pense que depuis quelques années, c'est devenu l'un des rendez-vous, peut-être même le rendez-vous incontournable parmi toutes les choses. Et là, cette année, les porte-paroles 2027, je vous les présente. Étienne Fletcher, c'est un gars qui est originaire de la Saskatchewan.
10: Okay.
11: C'est un auteur compositeur interprète. Alors lui, naturellement, il va y aller pour la chanson, je pense.
10: Oui, j'imagine.
11: Il est peut-être bien bon pour faire de l'humour aussi, mais je veux dire, ce sont des jobs.
10: C'est ça. Ou peut-être pour construire des cabanons aussi, mais il fait de la chanson.
11: Bien, auteur, compositeur et interprète, c'est pas mal sa job. L'autre, c'est Coco Béliveau. Connais-tu Coco Béliveau?
10: Oui, le nom me dit quelque chose.
11: Oui. Elle est acadienne. Elle est du Nouveau-Brunswick. On la voit souvent à la télévision, entre autres sur TV5 Uni. Il y a des rendez-vous d'humour, là.
10: Coco Béliveau,
11: on la voit souvent là. C'est une humoriste multidisciplinaire. Je suis pas sûr si on l'a pas vu aussi. Je pense, je suis pas ben amateur de télé-réalité, moi, être honnête avec toi, là. Mais je pense qu'on l'a vu aussi dans, c'est les affaires de célébrité.
10: Big Brother,
11: célébrité, je pense à nouveau.
10: Ça se peut.
11: Qui était là-dedans.
10: Bon, on n'est pas dans le public, moi non plus. J'écoute pas tant ça, finalement, les télé-réalités, moi non plus.
11: Fait que je dis ça de même, là. Et le troisième, c'est Xavier Watso. Xavier Watso, qui est un créateur de contenu, animateur, comédien et conférencier Abenaki de Danak. Alors, ce sont les trois porte-paroles cette année. Et puis, tu disais ça tantôt, peut-être pour qu'ils soient capables de disperser. Ben, je pense qu'au final, c'est un peu ça l'idée derrière ça. Parce que chacun va avoir un pan de la programmation, si on veut, des rendez-vous de la francophonie. Alors, on va avoir la tournée d'humour des RVF avec Coco Béliveau, qui va se promener un petit peu. Il va y avoir des ateliers et des spectacles en février et en mars 2027 avec Étienne Fletcher.
10: Okay.
11: Il va partir en tournée pan-canadienne. Il va se promener d'ouest en est à travers le pays. Il va aller à la rencontre des gens dans les communautés. Et puis, Xavier, ben lui, va inviter les élèves et les communautés à découvrir les cultures autochtones.
10: Okay.
11: Parce que, quoi qu'on en dise, je veux dire, les autochtones, il y a beaucoup de francophones là-dedans. Tu t'en vas, par exemple, je vais juste donner un exemple, dans la région de Québec, il y a les gens qui sont là, qu'on
10: appelle... Wendake,
11: justement, qu'on appelait jadis les Hurons, là, ils ont changé de nom, là, mais les Wendat. Mais alors, ce sont des francophones, là, je veux dire, tu sais, alors ils ont un attachement à la culture francophone, à la langue francophone, et puis lui, il va aller rencontrer les jeunes d'un peu partout à travers le pays, puis il va prononcer des conférences en français sur, justement, les réalités ou les coutumes, les us et coutumes des Autochtones, leur réalité et tout ça. Alors, ça va se passer, lui aussi, là, pendant, justement, les rendez-vous de la francophonie. Puis, je vous le rappelle, c'est du
10: 1er au 31 mars. Fait que là, si vous voulez vraiment être sûr de vous en rappeler, il faut mettre un événement qui dure du 1er au 31 mars dans votre calendrier, puis vous allez avoir une petite barre.
11: C'est ça. Répétez à chaque année. 29e édition, imagine-toi.
10: J'ai hâte de voir, parce que là, la table est mise quand même, puis c'est pas rien comme 29e édition. Pour la 30e, j'imagine qu'on va encore se donner, parce qu'on a tellement donné pour cette programmation-là, fait que j'ai hâte de voir.
11: Ah oui, il y a fort à parier que là, avec un chef-rond, la 30e l'année prochaine, pas en 2027, mais
10: 2028.
11: Il va falloir à parier qu'on va mettre le paquet, là, je pense.
10: Site web pour les gens, si on veut avoir des infos?
11: Ben oui, c'est facile, c'est toujours le rvf.ca.
10: Parfait. Hey, merci beaucoup, Simon. Dans les prochaines minutes, je t'invite à rester là parce que je vais te donner quelques trucs pour... T'as l'air d'un gars qui a un jardin.
11: Ah oui, j'ai le pouce vert, là. Tu vois pas ça de même, là, mais...
10: Non, c'est ça, mais je vais te donner des trucs pour hiverniser ton jardin. Toi, tu vas nous parler de quoi?
11: Moi, je vais parler d'une organisation qui est née il y a 50 ans et qui prouve que le commerce interprovincial, contrairement à ce qu'on pourrait croire, ça existe et ça fonctionne.
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10: Dans quelques minutes, je vous donnerai les meilleurs trucs pour hiverniser votre jardin parce que rien de moins, j'ai décidé que c'est moi qui avais les meilleurs trucs pour le faire. Je remercie les internets qui m'aident beaucoup dans ma recherche et Martes de ce monde.
11: Ça.
10: Parce que honnêtement, sans elles, j'ai bien de la misère à garder une plante verte à l'intérieur.
11: Ah oui, hein?
10: À l'intérieur. Mes plantes à l'extérieur sont magnifiques.
11: Moi, j'ai un secret. garder des belles plantes. Ben non, ben oui, j'en ai pas ben, ben à la maison chez nous. Mais en fait, j'ai deux trucs. Soit je confie ça à ma femme, qui a étonnamment pas vraiment le pouce vert non plus, mais qui, je sais pas pour quelle raison, ça marche, ça fonctionne. T'sais, c'est pas okay. une tripeuse de plantes, mais elle plante une plante à quelque part, puis bloum, comme okay. ça vient. Ou encore t'en vas au Ikea, des achètes en plastique.
10: Ah, ça, t'as juste besoin de les épousseter, un petit coup de plumeau. Là,
11: moi, je suis genre à faire mourir un cactus. C'est ça.
10: Bon, j'ai déjà fait mourir des cactus.
11: Oui, t'as déjà fait mourir un cactus.
10: Mais comme c'était pas supposé de boire, ça vit dans le désert. Fait que une année, je les avais mis sur une tablette qui, du haut de mes 5 pieds 1, n'était pas accessible à ma vue.
11: Ouais.
10: Je les oubliais là.
11: OK.
10: Puis un matin, j'ai avec les cactus, c'est juste des petits bouts.
13: Ils sont tous rabougris, toi.
10: Rabougris, resséchés par un an. Tu sais, comme tout sec. Comme...
11: Ouais. Moi, j'ai trouvé le tour de faire mourir une plante succulente sur le coin de mon bureau qu'une ancienne collègue m'avait donnée. Puis que j'avais oublié. Puis je pensais qu'elle était en plastique. Tu sais, elle était tellement dans un petit plat.
10: Elle était tellement belle.
11: Elle était tellement belle. Puis là, j'étais là, je l'arrosais jamais. Puis à un moment donné, elle avouait sur le coin. Oh, elle est morte. Je dis, excusez. J'avais même pas vu. Tu sais, en tout cas.
10: Ben, c'est le fun. On a tous les deux autant le pouce vert. Donc, dans quelques minutes, je vais tenter de vous aider à ne pas arriver à l'étape de Simon et de Cathy. Tu nous parles de quoi, Simon?
11: Ben, je vous parle d'une organisation qui est née il y a 50 ans, cette année.
10: OK.
11: OK, 50 ans en 2026. Et qui nous prouve que le commerce interprovincial, ça existe et ça fonctionne.
10: Oui, parce qu'on en parle beaucoup, là, avec les tarifs puis nos problèmes avec les.
11: Ben, c'est ça, on est en pleine guerre. Oui, avec, on va dire, une espèce de petit conflit commercial, ou je sais pas trop. Je veux pas parler de guerre nécessairement, mais on parle souvent de guerre, mais.
10: C'est des hostilités commerciales.
11: Oui, on va dire ça comme ça. Ça fait moins un peu. Alors on sait, avec les États-Unis, là, ça va pas nécessairement comme sur des roulettes. Et puis, il y a plein de secteurs d'activité où on pense que, a priori, ça fonctionne plutôt bien au Canada. On dit, l'alcool, ça passe de la Colombie-Britannique jusqu'à l'autre bout, puis il n'y a pas de problème. C'est les produits agricoles, les denrées alimentaires, tout ça. Mais ça fonctionne pas si bien
10: c'est
11: que
10: ça. C'est plus compliqué qu'on pense. Hein?
11: C'est plus compliqué. Ben, parce qu'il y a, à travers les provinces, différents systèmes, par exemple, de classification des aliments, puis la vérification, des choses comme ça.
10: Puis comme le lait, j'imagine qu'il y a différentes fédérations.
11: C'est ça. Il y a des quotas, il y a des standards, puis des choses comme ça. Alors, les barrières administratives, les règles sont différentes, les quotas, comme tu l'as dit, et tout ça. Si bien que, au final, ça fonctionne pas si bien que ça. Mais il y a une organisation qui nous prouve que la collaboration interprovinciale, ça peut fonctionner, je vous dirais même très bien, quand on y met un petit peu d'effort.
10: OK.
11: Et le domaine en question, c'est... Êtes-vous bien assis, là?
10: Oui.
11: Les loteries.
10: C'est ça, je m'attendais à ce soit ça, ou le tabac, ou l'alcool.
11: Ben, il y a du cash.
10: Ben, c'est ça.
11: Il y a du cash.
10: Exact.
11: La Société de la loterie interprovinciale, on l'appelle dans sa forme courte la SLI. En anglais, on l'appelle la Interprovincial Lottery Corporation, ILC. Okay. Alors, elle a été fondée en 1976. Faites le compte, elle a donc quoi, 50 ans cette année en 2026?
10: Parce que tu me l'as dit, parce qu'honnêtement, moi, les calculs mentaux.
11: Et ça... c'est un peu comme moi, hein? C'est le même genre, on est allé dans le même genre d'école. Alors, la SLI, c'est l'organisation pan-canadienne qui coordonne les grandes loteries à l'échelle du pays. Et elle a une particularité rare, cette société-là, c'est que c'est une co-entreprise, savais-tu ça?
10: Non.
11: Ah oui, c'est un joint venture. C'est détenu conjointement par les 5 sociétés de loterie provinciales et régionales du Canada, donc l'Auto-Atlantique, l'Auto-Québec, la British Columbia Lottery Corporation, la OLG, Ontario Lottery and Gaming Corporation, puis la Western Canada Lottery Corporation. Donc, c'est 5 sociétés des loteries, soit provinciales dans le cas de l'Ontario ou du Québec, entre autres, ou encore régionales, là, comme certaines zones dans l'Ouest. Eh bien, elles sont copropriétaires de la Société des loteries internationales.
10: Ça fait du sens en même temps parce que ça fait une entité fédérale pour les représenter dans des plus gros dossiers.
11: Bien, c'est spécial parce que, écoute, c'est 5 réalités, c'est 5 législations. Tu sais, la loterie, c'est pas une législation nationale, là.
10: Non, non,
11: c'est vraiment provincial. Ils ont réussi à faire fonctionner ça avec une seule structure commune qui gère des loteries nationales. Puis, sais-tu c'est quoi le plus drôle là-dedans?
10: Non.
11: C'est que ça marche. Puis, ça fonctionne depuis des années à part de ça, là.
10: J'avoue.
11: L'Auto 649.
10: Oui.
11: Ça fait longtemps, là. L'Automax, Grande Vie, ça, c'est les 3 loteries pan-canadiennes qui sont toutes régies par la SLI. C'est eux autres qui font les... Alors, chaque loterie, chaque société de loterie provinciale ou régionale, on va dire, s'occupe de la commercialisation des billets. Ils vont faire la publicité sur leur territoire. Ils vont distribuer dans les dépanneurs et tout ça. Et les revenus sont empochés au national. Puis après ça, on redistribue les loteries en fonction des ventes réalisées sur leur territoire.
10: Donc, c'est comme le national, c'est eux qui gèrent ou qui vont choisir, ben pas choisir là, parce qu'il y a des chiffres, mais qui établissent le lot.
11: Ben oui, ben c'est ça, c'est parce que le pool, on fait un pool, ouais. C'est pour ça que ça s'en va au national, parce que forcément, il faut donner ça à quelqu'un à travers le pays. T'sais, des fois, ça va être quelqu'un de l'Ouest, des fois, ça va être quelqu'un du Québec qui va gagner. Donc, tu peux pas dire à l'Auto-Québec, ben ramasse tout l'argent, puis après ça, non, non. C'est la société des loteries interprovinciales qui reçoit le pool, puis après ça, à partir des ventes, on redistribue, et on distribue évidemment les lots là, à partir de là, c'est ça. Okay. Alors, ça nous pose, ça nous fait la démonstration que quand tu as une structure commune, quand tu as des règles qui sont bien harmonisées et tout ça, partage clair des revenus, quand tu as de la volonté politique, ça peut fonctionner, là. Il y a bien d'autres domaines où on pourrait faire ce genre de choses-là aussi, de se créer, on rêve, là, mettons, une société des alcools interprovinciales, on va dire.
10: Oui, canadienne.
11: Pour que le monde, par exemple, dans les provinces de l'Atlantique ou au Québec, puisse consommer du vin de la Colombie-Britannique et qu'à contrario, de l'autre côté, les vins du Québec puissent s'en aller à l'autre bout du pays, genre, tu comprends?
10: Sans qu'il y ait trop de contraintes et de tarifs, puis on s'entend, on est tous dans un même pays. Puis moi, j'ai été, quand j'ai appris qu'il y avait des restrictions comme ça, j'ai été un peu, comme on dit en bon français, flabbergasté. Ouais. Dans le genre où on est dans le même pays, je comprends qu'il y a des règles, il faut juste être prudent, là, mais normalement, on ne devrait pas mettre des bâtons dans les roues à d'autres entreprises canadiennes de vouloir aller dans d'autres provinces.
11: Mais à quelque chose, malheur est bon, je le dis de temps en temps, je pense que dans quelques années, sans le lui dire nécessairement forcément, on pourra, dans une certaine mesure, remercier M. Trump pour ce qu'il a fait pour nous, c'est-à-dire de nous faire prendre conscience qu'il y avait peut-être des lacunes dans notre fonctionnement interprovincial et que effectivement la guerre commerciale qu'on a, ou la guerre commerciale, ou le conflit, on va dire, commercial qu'on a actuellement avec nos voisins du Sud, nous a amené à cette prise de conscience-là que, sais-tu quoi, on devrait peut-être travailler un petit peu plus ensemble pour que ça voyage de l'Est à l'Ouest plutôt que simplement du Nord au Sud comme on le faisait jusque-là.
10: T'sais. Oui, exactement, puis d'être un petit peu plus indépendant par rapport aux autres. En général, il y a eu, les hostilités tarifaires avec M. Trump, mais aussi pendant la pandémie, on a été touchés pour plusieurs choses. Il y a des produits qui ça a été difficile à avoir parce que dans la chaîne d'approvisionnement, c'était pas fabriqué au Canada, donc il y avait des problèmes. Là. Mais c'est
11: bon, il dira pas merci comme ça parce que lui, il va faire comme « Ah, you know Canada, that was... »
10: Non, puis honnêtement, c'est genre la chose que je serais le moins capable de dire.
11: Je sais bien, là, mais...
10: Mais
11: on en prendra conscience dans quelques années quand notre économie aura été un peu plus, disons, transformée là, par rapport au commerce interprovincial et par rapport aussi à nos échanges commerciaux avec d'autres pays à travers le monde. Il y a presque 200 pays à travers le monde, puis des fois, on a l'impression qu'il n'y a rien que les États-Unis avec lesquels dealer, tu sais.
10: Oui, c'est ça. Puis c'est pas parce qu'il y a une mer ou qu'il faut avoir du transport par bateau ou par avion que ça devient nécessairement plus coûteux. Puis là, on le voit avec les tarifs.
11: C'est pas que des pirogues, là, est en 2026, là.
10: Exactement. Puis c'est pas des gens en rame qui nous ramènent ça sur un bateau, là. Hey, rapidement, Simon, je vais te donner quelques trucs pour hiverniser ton jardin que t'as pas.
11: Oui,
10: ou que t'as peu, peut-être.
11: Ben, on a un petit peu, mais pas tant. Puis c'est ma femme beaucoup qui s'occupe de ça, je dois l'avouer.
10: T'avais-tu une coupe de légumes, au moins? Une coupe
11: des tomates, des patates un peu.
10: Ah, oui, des patates. C'est bon, des patates.
11: C'est bon, des patates.
10: C'est bon, des patates. C'est bon, des patates. Tout ça pour te dire, Simon, comme je te disais d'entrée de jeu à l'émission, il y a deux types de personnes qui font du jardinage.
11: OK. Il
10: y a celles qui ramassent le jardin à l'automne en se disant, on va le préparer pour le printemps. Et il y a ceux qui se disent, je vais attendre au printemps.
11: Ouais.
10: Les deux techniques sont bonnes, ça dépend toujours ce que tu veux faire. Parce qu'on s'entend un peu de compost dans ton jardin, c'est toujours bon pour enrichir la terre, envoyer des terres, des insectes, des petites bébites. Puis nettoyer trop, c'est pas mieux que d'en laisser trop non plus. Fait qu'il faut pas que ce soit super clean où t'as envie de dire, ça va être tellement propre qu'il n'y a plus une feuille, plus une branche, plus une affaire, parce que là, t'auras plus de nourriture ou de nutriments pour ta terre et que t'as l'air convaincu.
11: Mais j'allais dire, quand t'es rendu, que tu vas manger à terre, tu vas pique-niquer dans ton jardin tellement tout est clean, tout est propre. Là,
10: mais c'est parce que tu une piste pour les Monster Trucks, Simon, c'est pour ça. Mais il y en a que c'est comme ça, puis faut juste faire attention. Fait qu'il y a cette partie-là. Donc, comme je te dis, le grand ménage, faut pas nécessairement tout ramasser. Mais si, comme moi, vous avez le malheur d'avoir un maudit chêne en avant ou en arrière sur votre main. Écoute, ça, je pourrais te faire un poème de 10 minutes à quel point je déteste cet arbre-là, mais ce sera pour un autre sujet. Les feuilles sont indestructibles. De ces arbres-là.
11: Oui, ça a un feuillage qui est quand même assez persistant.
10: C'est du cuir.
11: Oui.
10: Comme, t'as beau les déchiqueter, ça passe dans la machine, ça déchique pas, ça se composte pas, ça prend des années.
11: Puis il perd ses feuilles quand même assez tard aussi, j'imagine.
10: Oh, il perd ses feuilles quand ça y tente. Là. Tu sais pas, moi, j'ai déjà commencé à ramasser plein de feuilles, plein de branches. Là, ça va arrêter. Puis quand je vais avoir tout fini, que tous les autres arbres dans la rue vont être vides, lui.
11: Quand t'as le dos viré, il va dire. Et tu es parti là? OK, c'est là.
10: Paf, c'est le temps. Puis là, en plus, c'est comme. C'est salaud, un chêne, parce que bon, t'as plein de glands, plein de.
11: Ouais.
10: Fait que, bref, si vous avez cette tête détestable arbre-là, comme moi, il y a du ménage à faire, parce que t'en laisses trop, ça fonctionnera pas, puis évidemment, ça va.
11: Ça a un avantage, un chêne, par exemple, c'est solide. Tu avant de déraciner un chêne, là, je veux dire, là, wow!
10: Oui, c'est sûr. Que, mais en même temps, le mien, on dirait qu'il n'est pas si solide. Tu sais, il y a tout le temps des branches cassées à terre. Puis là, tu sais, je comprends qu'il y a des écureuils, mais c'est sûr, comme j'ai pas encore trouvé quelque chose de positif à ce chêne-là. Sauf peut-être, il y a des champignons qui ont commencé dessus, fait qu'il est peut-être malade.
11: Ah, OK.
10: Je vais pouvoir l'abattre.
11: OK.
10: Ça va être une bonne nouvelle. Bon. Mais comme ça, je vais pouvoir mettre un autre arbre. Là, j'entends les gens qui disent, mon Dieu, coupe pas les arbres, Cathy, c'est important. Là.
11: Oui.
10: Oui.
11: Mais les arbres, c'est d'importants contributeurs, justement, à notre santé, à l'environnement et tout ça.
10: Exactement. Mais j'ai un bel érable rouge en arrière. Ouais. N'importe quand, je vais ramasser ses feuilles.
11: Oui.
10: C'est le fun, c'est beau, c'est plaisant. Le chêne, détestable.
11: Okay. Écoute,
10: donc, voilà. Tout ça pour dire qu'il faut ramasser, faire le ménage, parce qu'avec les agréments de chaque côté de notre maison, ben, ça peut salir nos plates-bandes. Et là aussi, si on veut avoir des fameuses fleurs printanières, tu sais, les premières qui vont percer la neige, on parle de jonquilles, de tulipes,
11: oui.
10: Ou les fleurs en bulbe.
11: C'est le temps de planter, là?
10: Ça va être le temps de planter vers, bien, dépendamment de votre climat, là, où vous vous trouvez au Canada, mi-octobre, début octobre. Donc, on est pas mal dans ce temps-là en ce moment pour planter les bulbes. Donc, c'est important de bien le faire pour les tulipes. Et là, j'ai appris des choses sur les tulipes, sur l'emballage, parce que, autre confidence, Simon, j'ai acheté un peu de tulipes au Costco parce qu'ils vendent des poches, là.
11: OK.
10: Fait que je vais planter 120 tulipes cette année dans ma plate-bande.
11: OK. Ouais, c'est ça, Costco, hein. Tu peux pas acheter en petit format. C'est comme non, t'achètes en pot.
10: C'est ce que je voulais. Puis honnêtement, à ma défense, j'ai une immense plate-bande en avant qui est vide en ce moment parce que c'était plein d'hosta, une autre plante que je déteste, que j'ai tout enlevé pour pouvoir mettre finalement des tulipes. Fait que là, il va en avoir plein, mais il faut le planter assez d'avance avec le bulbe par en haut à une certaine distance, là, dépendamment si le bulbe est gros ou pas. On enterre tout ça. Puis idéalement, si vous avez des écureuils, soyez prudent aussi de mettre un petit grillage ou quoi que ce soit parce que vous allez travailler comme des fous pour planter 120 tulipes. Puis là, il y a un écureuil qui va arriver avec sa famille. Mais, hey, checkez ça, la bouffe, les gars.
11: Hey,
10: ils vont tout déterrer.
11: Ouais, fait que
10: ça sera pas intéressant. Et si jamais vous êtes de ceux et celles qui préfèrent nettoyer juste au printemps, ben, c'est bien correct aussi, mais assurez-vous de pas vouloir avoir des fleurs en bulbe. Voilà! Comme tu vas être prêt pour l'hiver, Simon, maintenant.
11: Ah oui, définitivement. Là, c'est mon jardin déjà prêt pour le printemps.
10: Mais je te vois, tu as déjà un pied dans la porte du studio là, pour aller faire le ménage de ton jardin. Là.
11: Quasiment.
10: Quasiment. Hey, dans les prochaines minutes, je te parle de ces rabais dont on ne parle pas en épicerie. Et toi, tu vas nous parler de quoi?
11: Je vous dis comment la poubelle a été inventée.
10: OK. Viens-moi. Merci, Simon.
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1: Avant de connaître le mystère derrière la création de la poubelle,
2: ouais.
1: Parce que tu vas... J'adore tes sujets, Simon. Tu nous amènes complètement ailleurs.
2: Ah, moi, j'aime ça. Moi, ouais, j'aime ça déstabiliser. J'aime ça, que nous, j'aime ça quand on va prendre des marches un petit peu en dehors des sentiers.
1: Oui, c'est ça. Tant qu'on a des bas l'eau pour pas avoir des petits pépites qui nous collent dessus.
2: Oui, oui, oui, c'est ça. Ça. Exactement. Des bonnes chaussures, là, tu peux aller te promener n'importe où.
1: Exactement. Je voulais te parler d'un phénomène qui a été sorti, puis ça a été rapporté dans à peu près tous les médias là au national, que ce soit Radio-Canada, la presse un peu.
2: Oui.
1: Il y a peut-être des prix qu'on nous cache ou des spéciaux qu'on nous cache en épicerie. Et je vais te donner d'ailleurs un premier exemple. Exemple, t'es un fournisseur de pâtes, Simon, et là, tu vends ton paquet de pâtes 2,99. Donc okay. Là, tu dis au commerçant, à l'épicerie, à l'épicier, tu peux vendre mon paquet de pâtes n'importe où, à quel prix, le prix que tu veux. Mais tu peux pas l'afficher en bas de 2,99.
2: OK.
1: Donc, quand on parle d'affichage, ça veut dire pas de publicité dans les télés, les circulaires, les médias sociaux, nulle part.
2: OK.
1: Mais à l'épicerie, oui. Quand tu vas arriver dans la rangée de pâtes,
2: ouais.
1: Sur le petit carré de prix, il ouais. Va être écrit, exemple, 2,49.
2: Ah, OK.
1: Donc, il a le droit de le vendre moins cher.
2: OK.
1: Mais il n'a pas le droit de l'afficher.
2: Oh! OK.
1: Donc,
2: et là, naturellement, quand on va aller à l'épicerie, j'imagine qu'il ne sera pas à hauteur des yeux. Il va être comme un petit peu plus bas sur la tablette ou je ne sais pas.
1: Ben, il y a des chances. Ça peut se trouver n'importe où. Puis okay. Possiblement que le marchand... Puis parce que même à l'intérieur de l'épicerie, il ne peut pas faire des grosses flèches lumineuses en disant hey, « Par ici, oh, 2,50 ». Et comme c'est
2: ah,
1: dans
2: ouais.
1: Le prix.
2: Eh ben.
1: Fait, le bureau de la concurrence du Canada a donc décidé de lancer un examen sur certaines politiques okay. Des prix annoncés minimales. Donc, on veut s'intéresser à savoir est-ce que c'est... ben, à quel point cette pratique-là est commune, à quel ouais. Point c'est répandu et comment ça peut impacter les consommateurs et les consommatrices. Parce qu'on s'entend, l'épicerie, c'est pas donné déjà.
2: Ben non.
1: Ça coûte très cher.
2: Ouais.
1: On est dans un, comme on le disait un peu plus tôt dans l'émission, on a des enjeux avec les tarifs, avec les aliments importés. Puis même au travers du Canada, quand même, ça a un impact. Donc là, le bureau de la concurrence veut donc savoir si le prix qui est le plus affiché, plus bas, est vraiment celle-là ou si encore les Canadiens sont privés de ces fameux rabais. Est-ce que tu as déjà remarqué des bas prix à l'épicerie?
2: Oui, ça m'est déjà arrivé qu'à un moment donné, puis ils t'annoncent ça, tu sais, comme ils te placardent, par exemple, une circulaire, tu as l'impression que le beurre d'arachide, c'est vraiment le deal des deals. Puis là, tu arrives à l'épicerie, puis finalement, il y a une marque d'à peu près même qualité. Là. Je parle
1: oui,
2: pas de la
1: ça,
2: marque
1: exactement.
2: Maison, tu sais, comment on va dire, du Kraft puis du Jeffy. Là. On
1: oui,
2: s'entend
1: c'est
2: que c'est deux grosses marques, là, quand
1: oui.
2: Même. Là, là tu arrives, tu fais comme, OK, pourquoi tu me fais tambour battant un gros spécial comme si c'était le deal du siècle sur celui-là, alors que l'autre à côté il est comme 50 cents de moins cher, là.
1: Oui, c'est ça, mais qui est affiché nulle part.
2: Ben oui, puis qui est affiché nulle part, absolument.
1: Sais-tu, ça fait partie des techniques qui sont utilisées, entre autres, puis qui vont être étudiées par le bureau de la concurrence, parce okay. Que là, ben, on s'entend, ton Jiffy puis ton Kraft, là,
2: ouais.
1: Sont pas loin ensemble, sont sur le bord
2: oui,
1: de la
2: oui.
1: Même rangée, on
2: ben
1: s'entend.
2: Oui, absolument.
1: Puis, ben, si tu mets un spécial affiché dans ton circulaire pour le Kraft à, je sais pas, moi, 5,50.
2: Ouais.
1: Mais que c'est pas vraiment un rabais intéressant, les gens vont quand même aller voir leur fameux beurre de peanut en disant, ben, il y a un rabais. Puis finalement, à côté,
2: okay.
1: On va avoir le prix en spécial.
2: OK.
1: C'est quand même intéressant de voir quel genre de techniques ils peuvent être utilisées comme ça. Fait que ça fait partie de ça. Puis c'est drôle que tu aies choisi un exemple comme ça. J'espérais que tu ailles là. Mais c'est vraiment de la façon que les
2: ben oui,
1: épiciers peuvent le faire. Puis c'est pas tout le monde qui le fait.
2: Mais oui, puis une fois que le gars ou la femme est dans le supermarché en train de faire son épicerie, très peu de gens vont dire après ça, bon, écoute, là, j'ai fait ce que j'avais à faire ici. Je vais prendre mon auto, je vais aller dans un autre supermarché puis je vais aller vérifier dans l'autre supermarché. À coup que je trouverai un meilleur rabais là, puis je reviendrai après ça si je m'aperçois que... Non, quand t'es là, tu dis, ben, je vais prendre toutes mes denrées là. Ça fait quand même... mettons que le beurre de peanut est à 5,99, l'autre est à 5,59, tu vois, il y a des grosses chances que t'achètes un ou l'autre au
1: oui.
2: Prix qui est là, puis tu iras pas voir peut-être chez l'autre bannière où il
1: exact.
2: Va être à 4,99 ou encore à 4,59, encore moins cher.
1: Oui, c'est ça. Puis c'est là où le marché puis le bureau de la concurrence doivent s'intéresser parce
2: aïe,
1: que, tu sais, c'est intéressant. On a plusieurs oh. Épiceries, on a plusieurs commerçants. Souvent, dans nos villes, dans municipalités ou autour, si on en a juste une, là, c'est,
2: ben oui,
1: c'est plus compliqué, ça arrive
2: en
1: aussi.
2: En région, là, par exemple.
1: Oui,
2: on
1: exactement.
2: Ça, là,
1: mais quand on en a plusieurs... Ben, ces gens-là, finalement, sont pas vraiment concurrence. On s'entend. Parce que là, mettons, je sais, ton beurre de peanut encore, il est à 5 ou il est 4 piastres au lieu d'être 5,50. Mais si tu vas vraiment prendre ta voiture, puis là, traverser la ville.
2: Ben, c'est ça.
1: Pour aller à l'autre épicerie pour sauver une pièce.
2: Exactement.
1: Alors que tu vas brûler tout le gaz. Donc, c'est là où on s'intéresse à savoir s'il y a vraiment de la concurrence, ou pas. Et d'ailleurs, selon le bureau de la concurrence, les prix des aliments ont augmenté de façon importante, comme on l'a remarqué dans les dernières années. Et, le suivi a été publié au début du mois de septembre. Donc, c'est quand même assez récent. On indique que notamment les prix des aliments achetés en épicerie, les aliments, 22 % Wow. Entre 2022 et 2025, là, lâchez-moi avec la pandémie. Là.
2: Wow! Hey, c'est une hausse phénoménale.
1: 22 % comparativement à 13 % pour tous les autres prix à la consommation. C'est 10 % de plus.
2: En 3 ans, 22 % veut dire qu'en moyenne, peut-être 7-quelques % d'augmentation par année. Là, c'est
1: grosso modo. Oui, sur les biens de consommation. Puis là, on ne parle pas des affaires de luxe. Simon, je ne te parle pas de tartare ou de, ouais. De... Je te parle de lait. Je te parle de biscuits, de craquelins, les collations pour les enfants, la viande à sandwich, le pain. Tu sais, les choses qui sont essentielles quand même, puis tu as besoin. Donc, c'est vraiment ce qu'on vise à faire. Donc, l'enquête veut déterminer si les politiques ont réellement un effet sur les prix et sur la concurrence aussi. Parce que là, si tout le monde finit par s'entendre, ben il n'y a pas vraiment de concurrence. Puis on l'a déjà vu dans l'histoire canadienne et dans certaines provinces, ben il y a eu des cartels.
2: Ben oui, le cartel du pain, entre autres choses.
1: Exactement.
2: Les grandes chaînes de supermarchés à travers le pays qui s'organisaient entre eux autres pour vendre du pain à peu près tout au même prix puis pas se faire compétition. Tu sais,
1: non, c'est ça. Puis pour pas que. Ben, puis là, ben, il y a eu des remboursements, il y a eu un recours collectif. Mais puis c'est un peu ça qu'on va enquêter. On va voir quels sont ces impacts-là. Et là, évidemment, on prévoit publier. C'est plusieurs enquêtes. Là, on va questionner plusieurs personnes. Autant les fournisseurs, les épiciers, les consommateurs aussi vont être invités à donner leur point de vue ou leur expérience. Et on devrait connaître les résultats de cette fameuse enquête-là au printemps 2027. Donc, c'est quand même assez rapide. Puis bref, si jamais vous avez remarqué que c'était un peu plus compliqué à l'épicerie, évidemment, ben on va essayer de trouver d'autres trucs. Puis des fois, il y a des pages Facebook. Il y a des gens qui vont vraiment faire le tour puis qui affichent les prix, mais ça, c'est tout un travail.
2: Mettez pas vos denrées à la poubelle, là.
1: Non, pas à ce prix-là.
2: Même si c'est de ça dont je vais vous parler,
1: oui,
2: la poubelle.
1: Ça. J'ai hâte de voir à quel point ça va être fascinant, cette histoire-là.
2: On pense que la poubelle, ça a peut-être été inventé dans un atelier. Tu sais, il y a quelqu'un à un moment donné qui s'est dit, ben je vais créer une espèce de récipient dans lequel on va mettre les ordures. Ben non, c'est pas né comme ça, la poubelle.
1: OK, il y a pas quelqu'un qui s'est dit, je suis tanné d'avoir des déchets partout sur mon plancher.
2: Ben oui, puis non. Je veux dire, c'est pas quelqu'un qui a fait ça dans son atelier. C'est un décret administratif, en fait, qui a été passé à Paris, à l'époque, à la fin du 19e siècle. Alors, Paris, c'est une ville splendide. Hein?
1: Absolument.
2: Ce l'est aujourd'hui et ce l'était encore à l'époque aussi. Mais ça commençait à être sale pas mal. Les rues débordaient d'ordures, les rats proliféraient, ça empestait.
1: Ben, quand il y a des choses puis de la nourriture qui traîne dans les rues, ça attire les rats.
2: Oui, parce qu'il n'y avait pas encore de poubelle à cette époque-là. Mmh. Alors, que faisaient les gens pour se débarrasser de leurs ordures?
1: Ils lançaient par la fenêtre?
2: Ils galochaient ça dehors. Ils faisaient des tas. Ils faisaient des tas d'ordures un petit peu partout. Non, c'était pas beau.
1: Ça devait être l'enfer.
2: Mais non, c'était vraiment pas beau.
1: L'odeur, toi.
2: Il y avait les ancêtres comment t'appelles ça? Les éboueurs. Je cherchais le nom. Alors, les chiffonniers. Eux autres, les chiffonniers, ils fouillaient dans les tas d'ordures. Ils sortaient les affaires qui faisaient du bon sens. De vieux vêtements, par exemple. Les vieux bouts de nourriture, par exemple. Des choses comme ça.
1: Nourriture.
2: Ah oui, vraiment, vraiment, vraiment. C'était un job. C'est des gens qui vivaient de ça à toute fin utile. Là.
1: Ouais, c'est une question de survie.
2: Mais là, il y a un homme, à un moment donné, il a dit, ça n'a pas de bon sens, ça tient plus de bout. Là. C'est plus, la ville est trop rendue grosse et tout ça, il y a trop d'ordures. Et le gars en question, il s'appelle, je vous le donne en mille, Eugène René Poubelle.
1: Son nom de famille.
2: C'est son nom de famille. Il était le préfet de la Seine. Et le 24 novembre 1883, Poubelle va signer un arrêté municipal, un décret, qui va imposer pour la première fois aux propriétaires d'immeubles de fournir à leurs locataires un récipient fermé pour mettre leurs ordures.
1: Écoute, parce que là, en ce moment, quand t'as dit poubelle est allée signer un décret, je voyais juste une poubelle.
2: Ah oui, c'est ça, avec des bras et des yeux qui bougent. Là, quand
1: c'est qui sort du couvercle. Là.
2: Alors, et plus visionnaire encore, Poubelle, Eugène, René Poubelle, dont on parlait tantôt. Oui, alors lui, il a signé ce décret-là, et dans son décret, il disait qu'il y avait trois récipients distincts.
1: Okay.
2: Donc, tu vois que la poubelle, c'est pas nécessairement une affaire.
1: Un fourre-tout.
2: C'est ça, exactement. Ouais. Alors, il y en avait une qui devait être destinée aux résidus de ménage, il y en avait une pour les débris de vaisselle, de verre et de poterie. Et il y en avait un autre récipient qui devait être destiné aux coquilles d'huîtres et de moules.
1: Donc, des choses qui ne sont pas compostables.
2: Ben c'est ça. Donc, les cochonneries allaient dans un. Après ça, les résidus de moules et d'huîtres, tout ça, les coquillages allaient dans l'autre. Alors, il y avait vraiment chacun ses fonctions.
1: Puis, il y avait le genre de recyclage avec les pots, comme tu disais. Puis, tu sais, c'était intéressant.
2: Ben, les chiffonniers continuaient à faire leur job, eux autres. Ils ramassaient qu'est-ce qui avait du bon sens. Puis, le reste des cochonneries devait être destiné à s'en aller, justement, dans ces récipients-là. Et ça a entré en fonction le 7 mars 1884, donc ça date pas quand même d'hier, là, on s'en parle. Mais alors, il y avait quand même des récipients. Chacun avait son format et tout ça. Et il devait avoir une capacité de 80 à 120 litres.
1: Oh, quand même!
2: Oui, quand même. Mais ça, c'est pour les propriétaires, parce qu'il y avait très peu de gens qui étaient propriétaires de leur bâtisse à l'époque. Ben, je pense que même encore aujourd'hui, à Paris, là, c'est beaucoup,
1: beaucoup de logements.
2: Oui, beaucoup de logements. Alors, la presse parisienne s'est

0: sortir dans un certain sens d'une partie de leur gagne-pain. Là,
1: Bien, ça a apporté un changement puis une incertitude dans leur façon de vivre. Là.
0: Exactement. Oui. Mais sauf que des anciens chiffonniers sont nés par après les éboueurs, évidemment. Oui. Parce que là, après ça, on a organisé des systèmes de collecte des ordures. Donc forcément, ça prenait des gens pour aller ramasser ça. Donc, on a juste comme un peu transformé un problème de salubrité, si on veut, dans une ville, en quelque chose d'autre, en arrivant justement avec ces contenants inventés. Que Eugène René Poubelle, un préfet d'une commune de France, ou en fait d'une espèce de quartier de France, la Seine, lui, il a signé ce décret-là et c'est lui qui a fait naître la poubelle.
1: T'imagines, moi, je pensais que le nom venait de quelque chose, c'était réfléchi, c'était le latin de quoi. Finalement, ça dépend du gars qui l'a inventé. Fait que si, exemple, Simon, c'était ton ancêtre à Paris qui avait inventé ça, ça serait pas une poubelle, ça serait une fourgaisse.
0: C'est ça. C'est une fourgaisse.
1: Hey, reste à l'écoute, on se retrouve dans quelques minutes pour le quiz de Simon.
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1: 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Et c'est maintenant l'heure de notre fameux quiz. J'ai hâte de voir ma connaissance des parties du corps ou avec des noms bizarres.
0: Oui, absolument. Les noms méconnus des parties du corps. Parce qu'on a des parties du corps qu'on connaît, là, le coude, par exemple, les phalanges, les ongles et tout ça. Mais il y a certaines parties du corps ou certaines particularités sur notre corps qu'on ignore. Puis non! Allez pas coucher les enfants parce qu'on n'ira pas jouer dans le bas du dos, lui, des places de même. Il n'y a rien de...
1: Oui, non, c'est ça. C'est quand même approprié. On essaie de rester poli.
0: Ah, c'est très familial.
1: Dans la mesure du
0: possible. Cette émission a toujours, de mémoire, été faite pour la famille, d'aussi loin que je me souviens. Cinquième année, cette année. Et puis, juste en passant, avant qu'on aille dans le quiz... N'oubliez pas qu'on est filmé maintenant.
1: Oui, on est tout propre.
0: On oublie de dire.
1: C'est vrai.
0: Tout propre, je sais.
1: Non, mais admettons...
0: Je dirais pas d'un mariage, là, mais c'est ça, là. C'est ça, exact.
1: Propre pour la caméra. Des fois, ça se fait changement du coton ouaté.
0: C'est ça, exactement. Et puis, vous pouvez nous regarder sur YouTube.
1: Sur YouTube?
0: Oui, YouTube.
1: Voilà.
0: Vous tapez « Peut contenir des infos », puis il y a une couple d'épisodes qui commencent à se ramasser. Là, puis...
1: Oui, bien là, il y a déjà des audios, des versions précédentes.
0: Oui, c'est ça, les versions audio. Puis on a aussi le podcast audio dans la section podcast, mais on a aussi les vidéos. Là.
1: C'est ça, bien là, on va être rendu à 3 ou 4 là, qui s'en viennent.
0: Oui, c'est 3 ou 4, là, c'est ça, exactement.
1: 3 ou 4. On verra, là, c'est comme un 6-7, mais...
0: On commence à avoir une couple de views. Je dis pas qu'on va péter le Nam style, là. On va pas avoir ça avant une couple de décennies.
1: Oh non, mais c'est pour votre plaisir personnel, sachez. Que vous pouvez écouter maintenant. Tu mets PCDI en fond, en même temps de cuisiner avec nous, notre face, puis là, vous pouvez voir, on niaise, puis on a bien du plaisir. Puis,
0: exactement. Es-tu prête? 10 questions?
1: Oui.
0: Êtes-vous prêts? Vous êtes aussi les gens, là, évidemment.
1: Moi, je suis toujours prête, Simon. Ça dépend. C'est en cours de route que je me rends compte que je n'étais pas prête.
0: On va commencer avec la lunule. Qu'est-ce que la lunule?
1: Et ça part fort.
0: L-U-N-U-L-E. Est-ce que c'est la demi-lune blanche à la base de l'ongle? Est-ce que c'est le petit creux au-dessus de la lèvre supérieure? Est-ce que c'est la partie arrondie du lobe de l'oreille ou c'est le repli de peau sous la langue? Qu'est-ce que la lunule? Est-ce que c'est aux ongles? Est-ce que c'est aux lèvres? Est-ce que c'est à l'oreille? Est-ce que c'est dans la bouche?
1: J'ai envie d'essayer l'oreille.
0: Ouais.
1: Non? J'ai regardé avec l'oreille, j'ai pas le choix, j'ai vu ta face.
0: Ben non, c'est la lunule, là, c'est la petite zone claire et arrondie qui est visible à la base de nos ongles.
1: Eh ben!
0: C'est ça qu'on appelle la lunule. Elle est particulièrement marquée sur les pouces.
1: Oui.
0: Petite bande blanche.
1: Elle est plus grande, c'est
0: demi-lune.
1: Vrai. Là, tout le monde regarde ses ongles en ce moment dans la voiture à la maison.
0: Ouais. Ben, si t'es en train de conduire, là, puis t'es sur l'autoroute, là, lâche les lunules, là, puis regarde en avant.
1: Lâche-toi une lunule.
0: C'est ça. Alors voilà. Donc, tu le sauras maintenant. Lunule. Ça s'appelle la lunule.
1: Puis ça me fait penser à moi avec cette question-là. J'ai été un peu nulle. Mais c'est pas grave.
0: C'est pas grave. T'as encore 9 questions pour nous prouver que t'es pas nulle. Question numéro 2. Si je te dis que j'ai un bouton sur le filtrum, L-T-R-U-M. Tu disais tantôt qu'il allait avoir des consonances un peu latines. Ben, c'en est un, celui-là, là. Mais à quel endroit est-il situé le filtrum? Est-ce que c'est dans le pli du coude? Est-ce que c'est sur la petite fossette au-dessus de la lèvre supérieure? Est-ce que c'est dans la nuque ou dans le creux derrière le genou?
1: Oh là, il y a peut-être un

0: lien parce qu'il y a le coude et le genou. Parce que j'avais envie de dire l'affaire de la bouche, le B.
1: B?
0: Ouais. Pas pour y aller avec ça.
1: Ben, vas-y avec ça, parce que t'as bien raison.
0: OK!
1: Ouais, le philtrum, c'est la petite ligne verticale qui descend du nez jusqu'au milieu de la lèvre supérieure. C'est une petite affaire aussi. Ouais. Alors, on appelle ça le philtrum. Alors, si j'ai un bouton sur le philtrum, c'est donc carrément que j'ai un bouton entre la lèvre supérieure et le nez.
0: C'est sais-tu ce qui a influencé mon choix de réponse?
1: Ouais.
0: La bolduc. J'ai un bouton sur le bout de la langue.
1: Ah bon, OK. Fait que t'es allé jouer dans ce coin-là, dans le coin du visage. C'est bien. Oui, c'est... T'es quasiment aussi bonne que la Bolduc, hein?
0: Oh my God, je peux pas croire.
1: Genre.
0: Je m'excuse à la famille de la Bolduc qui pourrait nous écouter.
1: Paix à son âme.
0: Oui.
1: Alors, question numéro 3. Où se situe le tragus?
0: Un lotus.
1: Où se situe le tragus? Est-ce que c'est dans le talon? Est-ce que c'est dans l'œil? Est-ce que c'est dans la gorge? Ou est-ce que c'est dans l'oreille? Le tragus.
0: J'ai envie de dire dans l'oreille.
1: Oui, le tragus, c'est la petite saillie cartilagineuse qui est située juste à l'entrée du conduit auditif externe. Une petite affaire de petit croquant.
0: Oui, petit crochet, là.
1: Alors ça, c'est un endroit très populaire pour les piercings. On en voit de plus en plus.
0: Oui, le petit affaire.
1: Exactement,
0: ouais.
1: C'est ça. Alors c'est ça, le tragus.
0: Eh bien.
1: T-R-G-U-S.
0: Oui, c'est ta raison. Il y a des piercings de ça. Puis...
1: Ben oui. Si, là, on est rendu à la question numéro 4. Comment ça va, là, t'as quoi? Deux bonnes réponses?
0: Oui, deux sur trois dates. Je m'étais juste planté en première, puis j'étais inquiète un peu pour la
1: suite. Pas pire. Si vous touchez votre glabale, G-L-A-B-A-L-L-E, tu vois, on lâche les umes puis les S.
0: Glabale.
1: Alors, que pointez-vous si vous touchez votre glabale? Est-ce que vous touchez la petite fossette sur le menton? Est-ce que vous touchez l'espace entre vos deux sourcils? Est-ce que vous touchez la tranche inférieure de votre main? Ou est-ce que vous touchez le dessus de votre crâne, la glabale?
0: Et là,
1: menton, sourcil, bord de la main?
0: Je vais y aller avec le menton.
1: Tu vas y aller avec le menton?
0: J'hésite entre menton et sourcil, honnêtement. Puis ça, c'est deux mauvais choix.
1: On va faire 50-50, là, entre les deux?
0: Sourcil.
1: Sourcil, t'as raison.
0: Oh!
1: Voilà. Alors, le glabal, la glabale, en fait, ça désigne la zone osseuse et lisse qui est située juste au-dessus du nez entre nos deux sourcils. C'est ça, ici, la glabale.
0: Fait qu'il y a des gens qui ont un sourcil sur le glabal.
1: Oui, il y a des bonos sourcils, exactement. Oui, c'est ça. Alors, c'est ça, glabal. Moi, j'en ai beaucoup de sourcils, mais j'en ai pas sur de la balle.
0: Non.
1: Ouais. Alors.
0: J'ai de la balle.
1: J'ai de la balle glabre. C'est sur le cuir.
0: Ah, puis on vient de dire que
1: c'est
0: un show
1: familial. On est-tu, elle est là? OK. Aïe, aïe, aïe. Bon. OK. Numéro 5. Quel est le nom scientifique? Ouf.
0: Okay. Il fait chaud ici.
1: Ah, il fait chaud, hein? Ah. Un petit pressé artériel. Numéro 5. Quel est le nom scientifique du creux du genou?
0: OK.
1: OK. Est-ce que c'est le fossa cubital? Est-ce que c'est le creux poplité? Est-ce que c'est le creux axillaire? Ou c'est le sillon nasogénien?
0: L'affaire, le dernier, ça sonne nez. Fait que peux-tu me répéter le 1 et 3?
1: Le 1 et 3, le fossa cubital. Ah, je vais te donner les trois. Tiens, le fossa cubital, le creux poplité ou le creux axillaire?
0: Je vais y aller avec C.
1: C? Non, malheureusement. C'est B. C'est le...
0: Ouais, non!
1: Ouais, le creux poplité. Le creux poplité, c'est le creux qui est situé à l'arrière de l'articulation du genou. Qui
0: c'est full plité, en plus.
1: Mais puis ça abrite d'importants vaisseaux sanguins et des terminaisons nerveuses. Il y a beaucoup de choses qui se passent dans la jambe, tu sais ça? Hein?
0: Oui, oui, puis on est chatouilleux aussi du creux du genou.
1: Ah, du poplité,
0: oui? Oui, oui, ça
1: arrive. Arrête, chatouilleux du poplité.
0: Ouais, ouais.
1: Ça se dit bien dans une conversation.
0: Ouais,
1: moi, je suis chatouilleux des aisselles. Moi, c'est le poplité, tu sauras.
0: Fais tes recherches si tu veux savoir c'est quoi. Ou écoute, peut contenir des infos.
1: Absolument. Numéro 6. Que désigne la malléole? La malléole. Est-ce que c'est l'os du poignet? Est-ce que c'est la structure osseuse de la cheville? Est-ce que c'est le bout du nez? Ou D, la rotule? La malléole.
0: Pourquoi la rotule s'appellerait une malléole aussi? C'est un double nom.
1: Ah, c'est bon.
0: J'ai envie d'y aller avec le bout du nez.
1: Le bout du nez?
0: Oui.
1: Non, mauvaise réponse encore. C'est la structure osseuse de la cheville. Et on en a deux.
0: Oui.
1: La malléole, on en a deux par cheville. Il y a la malléole interne, qui est liée au tibia, et il y a la malléole externe, qui est liée au péroné.
0: Mm.
1: Alors, ce sont les deux bosses osseuses de chaque côté de la cheville. C'est ça, les malléoles.
0: Ah oui, puis ça fait mal quand tu te vires la cheville.
1: J'ai cogné la malléole à quelque part, là.
0: Oh,
1: my God.
0: C'est une malléole. Ça fait mal, ouais.
1: Oh, je me suis cogné la malléole. Ça se dit bien.
0: C'est tellement distingué, tu sais, au lieu de dire, aïe, aïe, je me suis cogné.
1: Mon cheville sur le bord.
0: La malléole.
1: Ah, la malléole sur le bord du lit. Alors là, c'est un vrai ou faux?
0: Vrai ou faux?
1: OK. Alors, le cantus, C-A-N-T-H-U-S, le cantus se situe au coin de la bouche. Vrai ou faux?
0: Vrai.
1: C'est faux. C'est faux. Le cantus se situe au coin de quelque chose, mais ce sont plutôt les yeux.
0: OK.
1: C'est au coin des yeux. C'est l'endroit où la paupière supérieure rencontre la paupière inférieure. Alors, on distingue le cantus interne, qui est près du nez, et il y a le cantus ou cantus externe, qui est à l'extrémité la plus près des oreilles. Donc, vous avez deux cantus par yeux, vous avez quatre cantus.
0: Fait que là, des fois, tu peux avoir un cil dans le cantus.
1: C'est ça. Alors, t'as un cil de poignée dans le cantus.
0: Ah, ça, c'est tannant.
1: C'est ça.
0: C'est toujours quand tu conduis, en plus.
1: Ben, ça arrive, hein?
0: Oui.
1: Comprends-tu pourquoi je prends l'autobus, finalement?
0: Parce que t'as toujours le cantus.
1: Parce que des fois, j'ai des cantus, des sourcils ou des cils dans le cantus.
0: Des sourcils?
1: Oui, j'ai des gros sourcils, moi, tu sais. C'est des sourcils qui tombent dans le cantus. OK.
0: On va s'en sortir,
1: Pourquoi tu prends l'autobus à cause du cantus? Numéro 8. Qu'est-ce que le frein de la langue? C'est quoi le frein de la langue, d'après toi? Est-ce que c'est le dessus de la langue? Est-ce que c'est la petite membrane qui relie la langue au plancher de la bouche? Est-ce que c'est la base de la langue tout juste au bord de la gorge? Ou c'est le bout de la langue qu'on appelle le frein?
0: Mais je dirais que c'est B, là, la petite membrane qui relie la langue.
1: Oui, c'est ça. Exactement. C'est la membrane qui relie la langue au plancher de la bouche. Et sais-tu à quoi ça sert, ça? Le frein?
0: Ben, j'imagine que ça joue quelque chose dans la respiration, la diction.
1: Oui, entre autres choses. Et ça limite les mouvements de la langue et ça l'empêche de trop partir par en arrière. Parce que si on n'avait pas le frein de la langue,
0: elle reviendrait par en arrière.
1: Exactement. Mais... ça fait juste... Oui, puis ça joue un petit... Évidemment que ça joue sur la prononciation parce que la langue est comme... Le mouvement de la langue est beaucoup, comment je dirais ça, contraint. Là,
0: Mais j'ai déjà entendu des gens qui s'étaient fait couper ça parce que la langue n'était pas assez longue. Il y avait un problème. Là. C'était pas une affaire d'esthétique ou de je sais pas quoi. Mais
1: genre chanteur de groupe de rock, là, mettons. Là,
0: non, pas le gars de Kiss. Là, okay. Franchement, mais des vraies personnes comme des humains.
1: Ouais.
0: C'était problématique parce que sa langue n'était pas assez longue.
1: Ça se peut.
0: Mais non, je serais pas allé...
1: Numéro 9, l'aluette. L'aluette située tout juste au fond de la gorge a aussi pour nom l'épiglotte. Vrai ou faux?
0: Vrai.
1: Faux.
0: Ah!
1: L'épiglotte. En anatomie, le vrai nom de l'aluette, c'est l'uvule palatine.
0: Arc!
1: Hein, la l'uvule palatine. Alors, l'aluette,
0: c'est...
1: C'est
0: pas un beau mot.
1: Non, c'est pas beau. Alors, quand vous avalez l'aluette, elle empêche les aliments et les liquides d'aller dans les fosses nasales, entre autres choses.
0: Oui.
1: Elle aide aussi à moduler la voix et elle participe à la prononciation de certains sons ou consonnes. Donc, l'aluette, elle est pas là pour rien.
0: Non, elle est pas juste là pour s'étouffer.
1: Et elle sécrète de la salive aussi. Elle joue un rôle dans le processus de la salive. Il y a les glandes salivaires, mais l'aluette, elle joue un rôle aussi.
0: Oui, j'imagine qu'elle a contrôlé un peu le flux.
1: Oui, c'est ça. Et on y va avec la dixième et dernière question. Qu'est-ce que l'hélix, H-E-L-I-X, dans l'anatomie humaine? Est-ce que c'est la courbure naturelle de la colonne vertébrale? Est-ce que c'est la courbure qui est formée par le muscle cardiaque? Est-ce que c'est le bord extérieur arrondi du pavillon de l'oreille? Ou c'est le pli de peau qu'on a à la jonction du coude? L'hélix.
0: Je vais y aller avec A.
1: À la colonne vertébrale?
0: Oui. Ah, bateau. Non. C'est pas la peau de coude, toujours?
1: Non plus. L'hélix, c'est le rebord replié en cartilage ferme qui forme le contour supérieur et extérieur de l'oreille.
0: Ah.
1: Tu sais, bref, c'est ce que
0: c'est
1: je vois.
0: Où les gens se font percer le haut de l'oreille?
1: Oui, exactement. C'est ça, exactement. Alors, sa fonction principale, c'est de capter et d'amplifier les ondes sonores vers le conduit auditif. Donc, c'est ça qui fait que les sons sont plus rentrant par en dedans. C'est à cause de l'hélix.
0: Ah, c'est intéressant.
1: Voilà.
0: Merci, Simon.
1: Comment t'as fait?
0: Pas bien.
1: Pas beaucoup, mais c'est pas grave.
0: Ben, on peut-tu prendre. Admettons, si on prend mes mauvaises réponses,
1: ouais.
0: J'ai 60 %.
1: OK.
0: Fait que si on prend mes bonnes réponses, j'ai 40 %.
1: Ben non, mais dans la vie, tu sais, des fois, hein, no pain, no gain, qu'ils disent en anglais.
0: Ah
1: hein?
0: Oh, oui, puis des fois, une leçon d'humilité, ça peut toujours te ramener à bonne place.
1: Ben là, tu viens d'apprendre, puis des fois, ben apprendre, c'est de se tromper aussi de temps en temps.
0: Ah, oui. Et je peux te dire que j'ai appris plein de choses.
1: Okay.
0: J'ai appris beaucoup de choses et j'ai aussi appris à avoir moins d'égo.
1: On se voit la semaine prochaine, là?
0: On se voit la semaine prochaine et Mélanie Tremblay sera avec nous sa chronique Perspective. Merci,
1: c'est bon,
0: Simon.
1: Salut. Merci.
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6: 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C'est la seule émission de radio pour enfants entièrement consacrée à la musique franco-canadienne dans l'Ouest et le Nord. Je m'appelle Mika, je suis un artiste jeune public du Manitoba et j'ai le plaisir d'être votre animateur pour cette émission produite par l'ARCO. 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
7: Oui!
6: C'est parfait parce que Mika va jouer de la musique! Et c'est parti avec Les parents savent tout!

0: Michel, vous avez dansé. Vous allez vous fatiguer.
1: Non, monsieur, je voudrais danser. La passeringue, la passeringue. Non, monsieur, je voudrais danser. Je suis prête à recommencer.

0: C'était « Les parents savent tout » par l'artiste Daniel Lavoie, originaire du Manitoba. Et on a aussi écouté « La Bastringue », une chanson traditionnelle interprétée par Charlotte Diamond de la Colombie-Britannique. « La Bastringue » est une danse tellement amusante. Dans mes ateliers de danse, je l'enseigne souvent. Oh, qu'est-ce qui sonne? Ah, c'est l'artistophone. Ça veut dire qu'il y a un artiste qui m'appelle de quelque part au Canada. Est-ce que je réponds? Super! Allô, ici Mika. Vous avez rejoint l'émission Mika joue de la musique. C'est qui?
1: Salut Mika, je te donne un indice. On fait souvent des spectacles dans la même tente au Festival du Voyageur. Hey oh!
0: Dans la même tente au Festival du Voyageur? Oh, mais oui, c'est Marie-Jo! On a toujours le plaisir de passer du temps ensemble au plus grand festival de musique en français au Manitoba. Salut!
1: Bravo, Mika, c'est moi! Est-ce que tu veux venir me rejoindre dans une boulangerie? J'essaie de choisir une petite sucrerie, mais il y a tellement de choix!
0: Ça tombe bien! J'aime beaucoup les pâtisseries! Les amis, montons dans le téléporteur transcanadien pour voyager de Sainte-Anne, Manitoba, jusqu'à Winnipeg, Manitoba. Je tourne la clé, machine activée, temps pour voyager! Ça sent tellement bon! Il y a du pain, des tartes, et des croissants? Ouh! Salut Marie-Jo!
2: Bienvenue à Le Croissant, Mika. C'est une de mes boulangeries préférées. Regarde toutes ces options de pâtisserie. Il y en a tellement que je sais pas quelle choisir.
0: Dis-moi, Marie-Jo, comment fais-tu pour choisir quand il y a trop d'options?
2: Quand je n'arrive vraiment pas à décider, je chante Amstram Gram. C'est une façon amusante de laisser le hasard choisir pour moi. C'est une comptine d'élimination. Alors, pour choisir une personne, un objet ou, dans ce cas, une sucrerie, tu vas chanter ou dire la comptine Amstramgram jusqu'à ce que tu atterrisses sur le dernier mot gramme. Moi, je joue la version avec un dernier mot pic. Et cette personne ou cet objet sera éliminé jusqu'à ce que tu trouves un gagnant.
0: Ah, je comprends. J'aime beaucoup l'idée de faire un choix au hasard en utilisant un jeu.
2: Les amis, la prochaine fois que vous avez la difficulté à choisir en plusieurs options, essayez de vous rappeler de la chanson ou la comptine Amstramgram. C'est un outil, un jeu amusant, alors place au hasard. Bonne journée!
0: Bonne journée, Marie-Jo. J'ai hâte d'entendre la toune et de la mettre en pratique.

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1: On vient d'écouter La cachette dans le bois de Henri Godon du Québec, puis Ami avec tout le monde de Will et Sika, un duo de la Colombie-Britannique et de l'Alberta. Il est maintenant temps de passer à un segment que j'aime beaucoup et que j'ai nommé La francophonie, c'est sans sas. Ce segment met en valeur la richesse de la francophonie canadienne et les différents accents et expressions qu'on retrouve d'un bout à l'autre du pays. À chaque épisode, un jeune quelque part au Canada va me faire découvrir une expression qu'il trouve drôle, intéressante, surprenante ou même sans sas.
2: Bonjour Mika, ça va bien aujourd'hui?
1: Hey, salut, ça va très bien, merci. Est-ce que tu pourrais te présenter pour nos auditeurs et auditrices?
2: Je m'appelle Arthur, je vis à Edmonton, un bâtard.
1: Bonjour Arthur et bienvenue à mon émission de radio. Justement, on vient de commencer un segment qui s'appelle La francophonie, c'est sans sas. Aurais-tu par hasard une expression à partager avec nous?
2: Oui, j'ai une expression pour toi. J'ai un chat dans la gorge.
1: C'est une bonne, Arthur. Avoir un chat dans la gorge, ça veut dire avoir la gorge irritée ou avoir de la difficulté à parler. Et c'est souvent parce qu'on est enrhumé ou qu'on a la voix enrouée. Par exemple, si ta voix est toute bizarre et que tu as la difficulté à parler, tu peux dire « j'ai un chat dans la gorge ». Mais rassurez-vous les amis, il n'y a pas vraiment de chat dans votre gorge. Arthur, avant que tu nous quittes, j'ai une dernière question pour toi. Ta maman m'a dit que tu parles anglais et français. Pourquoi aimes-tu être bilingue?
2: Moi, j'aime être bilingue parce que ça aide mon cerveau.
1: J'aime bien ta réponse. C'est certain que ça aide ton cerveau, Arthur, parce que parler deux langues fait travailler ta mémoire, ton attention et ta capacité à passer d'une langue à l'autre. C'est comme un petit exercice pour le cerveau. Ben, merci beaucoup, Arthur, pour l'expression et encore merci d'avoir participé à La francophonie, c'est sans sas! À la prochaine!
2: Au revoir, Mika!
1: Voyageons maintenant quelque part de plus chaud, loin du Canada. Madame Diva, une artiste du Manitoba, nous amène en Afrique pour découvrir l'Égypte et le désert.

0: C'était « Je regarde par la fenêtre », une chanson de Marie-Claude, artiste du Manitoba. Dans cette chanson, Marie-Claude joue à un jeu de couleurs. Je vous lance un défi. Allez dehors aujourd'hui et trouvez quelque chose de violet. Il nous reste deux dernières chansons, « Les noix de coco » de Roland et « Monsieur Crapaud » du Nouveau-Brunswick, suivi de « Le cochon en tracteur » de Jojo, une artiste de l'Ontario. En parlant de noix de coco, Roland, en aurais-tu?
1: Des noix de coco, je suis pas certain, mais tu peux aller voir dans le frigo.

0: Il y a pas de noix coco dans mon frigo.
1: Roland, Roland, j'en ai trouvé des noix de coco. Elles étaient cachées derrière les choux-fleurs. Je m'en vais chez Evelyne.

0: Eh bien, les amis, on est déjà arrivé à la fin de l'émission. Un grand merci à vous d'avoir été là avec moi aujourd'hui pour écouter des chansons en français. Je suis très fier de vous! Merci aussi à l'Association des radios communautaires de l'Ouest et des Territoires d'avoir produit cette émission. Avant de se quitter, j'aimerais savoir une chose pour laquelle vous êtes reconnaissant aujourd'hui. Moi, je suis reconnaissant d'avoir pu manger de délicieuses pâtisseries. Et vous? Au revoir, les amis, et à la prochaine!
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10: C'est pour vous la première heure de la musique pour tout le monde. Ça fait déjà plusieurs années, plus qu'une vingtaine certains. Et puis, dans ce bloc-ci, maintenant, pas mal toute la première heure. On aura un petit peu d'automne parsemé un petit peu ici et là. Et puis, on aura des nouveautés. J'avais plusieurs nouveautés les dernières semaines. Quelques nouveautés, dont il y en a une qui est justement sortie la semaine passée, mais j'étais pas là. Moi, je fais beaucoup de ma musique sur Deezer, et puis c'est ça, c'est tu choisis un artiste, et puis ça va te montrer c'est quoi les nouveautés. Fait que j'essaie de mettre beaucoup de nouveautés, même si ça fait 20 ans que je suis ici, la musique pour enfants, c'est encore bon, les enfants toujours aiment la musique. Et puis moi, je vous donne la chance de l'avoir. Il y en a d'autres en vol. Il y a trois émissions actuellement. Il y a la mienne. Il y a Mika, qui a une émission pour les enfants, qui va reprendre. Ça, c'est avec les radios communautaires. Et puis, il y a aussi le dimanche. Vous avez la chance d'avoir de la musique pour enfants. J'ai oublié le nom de l'émission comme ça, mais il y a de la musique pour enfants. Puis, je pense qu'en vol est probablement la seule radio qui vous offre comme ça, de la belle musique pour enfants à différents temps. Donc, nous autres, on va continuer parce que je parle trop. Et c'est pas le but de cette émission ici, c'est d'avoir de la musique. Donc, on s'en va avec l'automne est arrivé. Et c'est vrai, c'était actuellement, je crois que c'était le 21 octobre. Donc, on l'a passé, est arrivé, mais j'espère qu'elle va arriver quand même en douceur. Après ça, on va avoir Marie-Jo. J'aime ça jouer de la musique d'ici. Il pleut, il mouille. On a eu beaucoup. Actuellement, on a eu assez. Je peux m'en passer pour un bout de temps. Puis je pense que la terre est très humide, c'est bon. Et puis, j'ai mis plusieurs petites comptines, donc vous allez voir. Puis on va avoir mes favoris là-dedans aussi, Jackie Galou, que moi, j'ai eu la chance de voir quand j'étais jeune. Probablement proche de votre âge. J'étais à l'école, en tout cas. Mais ça m'a marqué, puis je le joue encore. Puis lui, il a sorti un album l'année passée. Donc, comme beaucoup d'artistes qui jouent pour les enfants sont là assez longtemps. Donc, on continue, on y va tout de suite en musique avec « L'automne arrive ». C'est Natacha qui nous parle de ça.

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Excuse, j'ai oublié mon micro. Bon, mais ça, c'était Jackie Galou, que c'est ça, moi, ça fait longtemps que je le connais. Je l'ai même vu en personne. Donc, j'étais pas mal petit, puis je voyais pas clair. Mais, en tout cas. Et puis, nous autres, on va continuer la musique. La prochaine chanson, je l'ai choisie pour le titre. Et pour que qu'est-ce que ça dit? Donc, c'est Harry Cuicui avec Merci. Parce que moi, je dis merci à la Terre pour tout le beau jardin qu'on a eu, puis les belles fleurs que j'ai eues tout l'été. Donc, merci. Et puis, après ça, on va écouter... mettant l'heure, on a eu Mamie et Papy. Là, on a Mamie et moi de Océan. Les petites tunes, j'aime beaucoup cette chanson-là. Les petites tunes, c'est un groupe du Québec. C'est des vieux bonhommes. Comme moi, qui chante de la musique pour enfants. Mais ça vient de... on va écouter une chanson qui vient d'un album un peu plus vieux. Mais nous aussi, ils nous ont sorti un album, ça fait pas longtemps. On va écouter Jouer dans la boue. Ça, c'est quelque chose que j'ai beaucoup fait quand j'étais jeune. Mac Maxwell va nous parler des couleurs. Et puis Will James va nous parler de Quatre saisons. On sait dans quel qu'on est. Puis on va finir avec les couleurs de Abel. Beau soleil. Donc, on y va tout de suite avec Merci, pourquoi pas. Et après ça, je vous reviens avec toutes sortes de belles musiques pour vous. Et on y va avec Merci de Harry Cuicui.

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Ben, ça finit avec la celle que moi, je préfère. Orange. Et puis, ben, l'automne, beaucoup de chansons d'automne. Et je suis gâté en automne. Il y a les citrouilles qui sont certainement oranges. Et puis, ben, il y a les oranges qui sont oranges, ça, c'est évident. Et puis, ben, les couleurs, des autres couleurs des feuilles, comme les feuilles qui tournent de vert à rouge, orange, jaune. C'est des belles couleurs pour moi, ça. Donc, oui, j'aime l'automne. Et puis, ben, j'aime le Canada aussi. Fait qu'on va avoir un petit bloc Canada. Puis après ça, on va avoir un petit peu de Mika, parce que Mika nous gâte. Et puis, ben, on va aller un peu partout là-dedans. Je vous jouerai, ben, presque juste de la musique d'ici à la prochaine heure. La prochaine heure, la deuxième heure, ce sera surtout l'information à propos de Cinémental. Et en passant, on a un film pour les familles à Cinémental. C'est Ma belle-mère est une sorcière, qui fait partie du programme scolaire de Cinémental, mais sera aussi le dimanche, le 11 octobre. Vous pourrez voir en famille. C'est à 13h, donc je vous encourage de faire une sortie en famille. Et puis, ben, c'est ça. Et puis, ben, restez à l'écoute pour en apprendre plus. On va en parler de ce film-là et autres films de la première fin de semaine avec Marc-François Tremblay. Donc, ça, c'est pour la prochaine heure. Mais là, il va aller. Vous allez dire, mais il est fou, il joue au Canada. On écoute ça tous les jours à l'école. Mais il faut jamais l'attendre trop souvent. Puis après ça, on va écouter aussi Greg Lerogue. C'est rare que je joue deux de même artiste, mais on va écouter Oui, oui, oui. Et mais vous allez voir dans la chanson. Puis, beaucoup de chansons pour la fierté d'être canadien. Actuellement, Michael Mitchell a fait deux albums dont il chante parfois en français, mais moi j'aime bien celle-là parce que je sais qu'en troisième année, ou c'est en deuxième année, on fait les symboles du Canada, après ça plus tard on fait les symboles du Manitoba, mais la chanson « I've got Canada in my pocket », je l'ai découvert à l'école avec le prof de musique quand j'ai emmené les jeunes, quand je faisais de la suppléance, et puis j'ai trouvé cette chanson-là très belle, mais il nous fournit deux belles albums, et des fois il chante en français. On va avoir, bien sûr, Mika et toutes sortes de choses, dont la nouveauté que je vous ai promis de Maya Belle Abeille, Maya l'Abeille, une chanson qui est sortie il y a deux semaines. Donc, un peu de tout ici à La Musique pour tout le monde. C'est pour vous, les tout-petits, cette heure-ci.

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0: Bon, où j'en étais moi? 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D'ailleurs, le petit garçon lui propose de venir avec lui. Le lombric accepte vu qu'il n'a rien de prévu avant 3 ou 4 ans dans son emploi du temps. Il le dépose sur son épaule et reprend sa route à travers la grande forêt. Il en profite pour lui raconter son histoire. Le petit ver lui explique que les animaux ont toujours parlé. C'est juste qu'il ne savait pas les entendre. Du coup, Michel reste dubitatif et silencieux. Tout à coup, ils aperçoivent une petite bête toute rouge avec une tête noire qui raloche dans un coin. Michel se demande quelle peut être une bête aussi rouge, quoi. Le ver de terre lui dit «
1: Ah ben moi je sais, c'est une tomate !»
0: Très drôle, répond Michel. Il s'approche de la demoiselle et lui demande qui elle est.
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10: Bienvenue à la deuxième heure de La musique pour tout le monde. Et puis, ben, on vous revient avec Ginette.

Bon, ben merci Ginette. Et puis, ben nous autres, on va avoir un peu de musique, une chanson ici et là. Mais on va aussi vous faire les capsules. Ça fait longtemps que Marc-François est généreux, puis nous donne Marc-François de Cinémental, qui donne un aperçu de les films qui vont passer à Cinémental. Moi, je me rappelle, j'écoutais ça à la maison quand j'étais pas à Cinémental. Mais j'apprécie beaucoup parce qu'on a tout un... Ben, c'est notre 35e. Fait qu'on a tout un événement pour vous avec beaucoup d'invités. Puis on va faire ça jour par jour avec Marc-François après la chanson de Kelly Badu. Et puis pour Kelly Badu, mais c'est une de ses dernières chansons, Parce qu'on s'aime. Et oui, je l'ai choisi celle-là par le titre, souvent. Donc, on y va avec Kelly Badu. Après ça, notre première capsule Cinémental, on va parler de Vendredi. Ce vendredi, ça vient vite, oui. Les gens, faut qu'ils s'habituent. C'est déjà le temps.

0: bienvenue à la capsule Cinémental. Et puis, on va parler aujourd'hui avec Marc-François, le président de Cinémental, qui va nous informer sur qu'est-ce que Cinémental présente cette année. C'est quoi les surprises? Mais pas toutes les surprises, mais certaines surprises pour vendredi le 9 octobre. Et vous avez bien compris, si vous écoutez l'émission en reprise, mais ça va déjà lieu le vendredi. Mais sinon, vous pouvez aussi écouter sur les SoundCloud, sur notre site web de Cinémental et sur le site web, évidemment, de Envol 91. Donc, Marc-François, bienvenue encore une fois avec nous, ici en studio, Denise Lécuyer. Je veux que tu nous partages avec nous comment est-ce qu'on commence Cinémental cette année? Parce que ça commence déjà vendredi, c'est excitant. Je sais qu'on va avoir un nouveau stationnement. Donc, la place pour stationner. Mais il y a plus que ça, Cinémental. Actuellement, je dois dire, Marc-François a travaillé très fort à nous préparer avec son équipe un beau festival. J'espère vous voir. C'est notre 35e. Ça se fait?
1: Oui, alors, bonjour à tous les auditeurs et auditrices. Ça nous fait grand plaisir de pouvoir vous parler de Cinémental, le Festival des films francophones au Manitoba. C'est le 35e. Et on peut rappeler au départ que c'est du 9 au 11 et du 16 au 18 octobre au Centre culturel franco-manitobain. Tous les films sont sous-titrés en anglais. Pour avoir plus d'informations, vous avez simplement à consulter cinemental.com et vous pouvez vous procurer des billets aussi auprès du 233 Allo, alors en ligne, ce qui fait que ça vous permettra ainsi d'avoir soit un laissez-passer qui est de $40 pour 5 films ou encore d'acheter vos billets de $10 en ligne ou par le biais du 233 Allo qui est sur l'avenue Provencher. Alors, d'abord, on doit dire que c'est un festival très audacieux cette année et qui a la chance de bénéficier du support de plusieurs organismes et autant des organisateurs, des collaborateurs, des commanditaires et des bailleurs de fonds. Alors, on souligne entre autres l'aide et le soutien de Patrimoine canadien, le gouvernement du Québec, Téléfilm Canada, le gouvernement du Manitoba, le Conseil des arts du Manitoba, Radio-Canada, le CCFM, le 233 Allo. Alors, ça, ce sont les principaux commanditaires, bailleurs de fonds pour tout le festival. Maintenant, si on y va par journée, alors on va commencer avec le premier jour, c'est le vendredi 9 octobre, et il y a deux séances, une séance à 19h et une deuxième séance à 21h15. Les deux films sont sous-titrés en anglais. Et le premier film qu'on vous présente, c'est un film qui devrait faire réagir beaucoup de gens. On vous prépare plein de surprises. Le film s'appelle Les Furies. Alors voici maintenant, nous allons écouter la bande-annonce.
2: Bagarre à l'aréna, voix de fée contre une policière. C'est un programme de réinsertion des femmes agressives parrainé par le Cercle de fermières de Waterloo.
3: On a du fun en soda ici, là.
4: Pas faire du tricot qui va me calmer une heure, certain.
5: On dirait que c'est juste les clubs féminins qui ont été sacrés dehors de l'aréna à cause des Napoléons.
6: C'est moins populaire, les ligues de femmes.
7: On va rassembler des femmes pour faire du roller derby. Ça va être ça, des travaux communautaires, puis c'est moi qui vais vous coacher.
8: Important de savoir tomber.
9: On vous a trouvé une ligue. Dans un mois seulement,
10: il y a des filles de Montréal qui viennent pour approuver notre candidature.
11: Montréal, la ville?
12: C'est quoi l'autre option, madame?
13: Moi, je suis fier de vous autres.
14: Puis je donnerais n'importe quoi pour être dans vos patins à soi.
15: On remet notre casque. On repart se battre.
16: Il faut que la ville soit derby. un nom d'équipe.
17: Je sais. Les girls.
18: Hmm? Ouais, je sais pas, on dirait qu'on est dans le fureur, là.
19: Qu'est-ce que t'as contre la fureur?
20: Ouais, c'est...
17: Je l'ai. Furée.
0: Bon, mais ça sent comme un film avec plein d'énergie, ça.
1: Oui, tout à fait. Alors, on rappelle, Les Furies s'est présenté le 9 octobre à 19h au Centre culturel franco-manitobain. C'est un film dynamique qui est reconnu pour faire jaser les gens parce que il y en a qui font parfois des rapprochements avec d'autres productions québécoises qui c'est comme les Boys. Mais on doit dire que c'est la première comédie donc québécoise féminine sportive. Et dans le cadre de cette présentation, eh bien, on remercie les partenaires et collaborateurs qui sont le Centre culturel franco-manitobain, Talbot et Associés, le RIF, l'accueil francophone et le Winnipeg Roller Derby. Alors, ce sera bien spécial, cette projection-là.
0: Le Winnipeg Roller Derby.
1: Eh oui.
0: OK.
1: Faut vous présenter à la projection, vous saurez pourquoi. Alors, la réalisatrice sera là parmi nous. Alors, on a le grand plaisir d'avoir Mélanie Charbonneau, qui a réalisé déjà quelques films, mais surtout des téléfilms, des productions pour la télé, des web-séries, ainsi que des courts-métrages. Et donc, elle sera parmi nous pour parler de son film, de parler de cette aventure qu'elle a faite avec une pléiade de comédiennes qui sont très connues pour les gens qui suivent les séries télé québécoises. Et on est très, très heureux de pouvoir présenter ce film-là pour ouvrir notre festival. Alors, avez-vous des commentaires à nous faire, Henri, concernant ce film-là?
0: Non, mais je suis très excité, j'espère. Comme film d'ouverture et puis avec les surprises qu'on a pour les gens, je pense que ça commence bien notre 35e anniversaire du festival.
1: Oui, et c'est surtout que ça permet aux gens tout simplement de se mettre dans l'esprit de la fête, l'esprit de l'énergie, l'esprit de la francophonie. Et qu'à partir de là, bien, ça donne le ton pour non seulement ce premier week-end, mais aussi le deuxième qui suivra. Alors, voici, on invite tout le monde à venir voir Les Furies, une projection qui sera bien spéciale. Et on espère que vous serez de la fête avec nous pour célébrer ce 35e. Rendez-vous pour voir le film Les Furies.
0: On a un autre film après ça le vendredi.
1: Voilà, à 21h15, c'est un film qui s'appelle Dossier 137. On écoute la bande-annonce.
21: Comment vous justifiez votre geste?
22: Nous sommes enquêteurs à l'IGPN, la police des polices.
23: Nous enquêtons sur les fautes que peuvent commettre certains policiers.
24: C'est une infirmière de l'hôpital qui m'a dit de venir ici pour porter plainte pour mon fils Guillaume.
25: C'est à la manifestation de samedi, un policier qui lui a tiré dessus avec un flashball.
26: Les flics, là, qu'on fait ça, vous les avez retrouvés?
27: Putain, mais il a rien fait. Ces fils de pute, ils l'ont défoncé alors qu'il a rien fait.
28: Mais tu baisses d'un ton, là.
29: Mais si c'est ma parole contre la leur, ça sert à rien.
30: On nous a dit que la République était en danger.
31: On nous a demandé d'empêcher les pillages et d'impacter les individus violents.
32: Cibler les casseurs et les individus qui s'en prenaient aux collègues en tenue.
33: Le gouvernement était en panique.
34: Pouvez-vous me décrire ce que vous voyez?
35: Mais sur les images, on voit pas bien.
34: Ah bon? Il me semble au contraire qu'on voit très bien.
36: Qu'est-ce que vous avez vu dans la rue?
37: Qui a dit que j'étais à la fenêtre?
38: J'espère qu'ils vont pas étouffer la ferme.
39: Tu vas pas t'y mettre, toi aussi?
40: Franchement, c'est la honte. C'est des héros, les mecs. T'as vu tout ce qu'on leur demande? Tu peux pas te mettre un peu à leur place?
41: Mais à force de trouver des excuses à ceux qui déconnent, les flics sérieux qui essaient de bien faire leur boulot, ils vont tous se barrer de la police.
42: Ils sont jamais sanctionnés.
43: Ce n'est pas le moment de provoquer la grogne des syndicats.
44: Qu'est-ce qui vous arrive, Madame Bertrand?
45: Si tout le monde pense qu'un autre point de vue que le sien est hostile, comment on tient ensemble? Je sais plus, moi.
0: OK, bon... Est-ce que tu peux nous parler de ce film?
1: Oui, bien sûr. Alors, c'est un film qui s'appelle Dossier 137 et c'est présenté le 9 octobre à 21h15 au Centre culturel franco-manitobain dans le cadre de Cinémental. C'est une production qui a fait beaucoup jaser en France et entre autres qui a permis, parmi les honneurs des gens du milieu, de donner le prix d'interprétation féminine, le César, à l'actrice principale qui est Léa Drucker.
0: Et c'est une actrice qu'on a vue souvent, ça.
1: Oui, et qui a joué entre autres dans un film qu'on avait présenté qui avait fait beaucoup réagir ici à Cinémental, qui s'appelait Jusqu'à la garde. Et donc, ce film, comme vous l'avez entendu dans la bande-annonce, ça porte sur le travail des enquêteurs, ce qui fait que quand il y a des manifestations, et si jamais il y a des gens du public qui sont blessés, alors, il y a des enquêtes afin d'identifier exactement ce qui s'est produit, quelles sont les responsabilités, soit des policiers ou soit des intervenants qui étaient mêlés à cet événement-là. Alors, on découvre plein de choses. C'est un film qui a été très documenté, et le réalisateur a passé même du temps pour accompagner les vrais enquêteurs de l'IGPN, et donc ça a été tourné en plus à Saint-Dizier, qui est en France reconnue comme une ville un peu ouvrière de l'Est et qui souffre de la désindustrialisation. Alors, puis c'est en plus un bastion des Gilets jaunes. Alors, c'est un film pour ceux qui aiment les intrigues policières et les suspenses. C'est un film à voir absolument, un film qui a fait énormément jaser, un film de grande qualité. Donc, c'est Dossier 137 et c'est présenté à Cinémental le vendredi 9 octobre à 21h15. Maintenant, est-ce que nous passons à une...

0: Bienvenue, chers auditeurs, pour la deuxième capsule de Cinémental 2026. Et puis, maintenant, Marc François, président de Cinémental, va nous présenter qu'est-ce qu'on va avoir comme programme samedi le 10 octobre.
1: Oui, alors, on est toujours à Cinémental, le Festival des films francophones, with English subtitles, 35e édition. Et vous pouvez toujours consulter notre programmation sur le site cinemental.com. Et comme Henri vient de le mentionner, le samedi 10 octobre sera une journée bien chargée puisqu'il y a 4 présentations de films. Et nous allons vous en parler davantage dès maintenant avec le premier film qui s'appelle « On ira ». Alors, nous allons écouter la bande-annonce.
2: C'est un petit trou de trésorerie temporaire.
3: Votre découvert, ça fait 3 ans qu'il est temporaire.
2: Et ça, c'est quoi ces 1000 euros là?
3: Non, ça, c'est le compte de votre fille, ça n'a rien à voir.
2: Ben voilà.
4: Je sais que votre travail, c'est d'aider les personnes comme moi à vivre, mais je veux mourir en Suisse.
2: Et c'est prévu pour quand, votre...
4: La semaine prochaine.
2: C'est la semaine prochaine et votre famille, elle est toujours pas au courant.
5: Qu'est-ce que tu vas aller faire en Suisse, man?
4: J'ai reçu l'appel d'un notaire. Faut y aller pour une histoire d'héritage.
2: Il y a combien?
3: Je peux venir?
4: Non, ma chérie.
5: C'est un truc d'adulte.
3: C'est un truc d'adulte et t'amènes papa.
2: Il faut que vous parliez à votre famille.
6: Vous pouvez pas mentir comme ça.
4: Je vais trouver le bon moment.
3: Ma carte bleue passe pas. Je suis prêt 10 euros.
5: Tu veux t'acheter quoi?
3: Mais rien.
5: Je vais te donner 10 euros pour t'acheter rien.
3: C'est vraiment trop chiant, c'est pas possible.
4: Ils ont un gros problème de communication.
2: Ah, c'est, vous êtes une experte en communication, vous, hein? Entre celle qui ose pas dire ce qu'elle va faire en Suisse, celle qui ose pas dire qu'elle a ses règles, et l'autre, là, qui comprend rien toute la journée, hein. C'est les plus belles vacances de ma vie.
7: Au-dessus des vieux volcans.
3: Et puis ça, best life, là.
5: C'est quoi ça, comme quoi, ça?
2: Ah, mais ça, c'est les notes, c'est mon rat.
5: Mais dégagez-moi, ça.
7: Voyage, voyage.
2: J'oublie les médicaments, je confonds les patients, c'est un peu un miracle que j'ai tué personne, quoi. Avec vous, c'est pas pareil, parce que vous voulez...
4: Mourir.
2: Ouais, voilà, ouais.
4: Voilà.
2: Parce que moi, je me dis que si je fais une connerie, bah du coup, bah je... C'est pas très grave. Ah, il est carrément mort, le camion. On dirait qu'il y a des rongeurs qui ont mangé tous les fils.
8: Non, non, hey, c'est pas les nonnes, hein. Les nonnes, ils mangent que les céréales, donc commencez pas avec les nonnes.
0: Bon, puis si vous aimez la chanson Voyage, voyage, j'ai vu le film, elle joue à plusieurs fois. Fait que ça semble tout un voyage, ça.
1: Tout à fait. Alors, le film On ira, c'est une production qui, entre autres, pourrait plaire à beaucoup de gens puisque c'est appuyé par la FAFM et La Liberté. Et cette production-là a connu beaucoup de succès en France et s'est inspirée, d'après la réalisatrice, de sa relation avec sa grand-mère. Et c'est un film qui se veut effectivement un road movie, donc ça permet à plusieurs personnages de côtoyer ensemble ce que c'est que la vie. Et autant on a une dame plus âgée qui a des problèmes de santé, mais elle est là, elle voyage avec son fils et sa petite-fille, ainsi qu'un assistant pour sa santé. Et donc, ils se retrouvent sur la route et ils s'en vont en Suisse. Et cette production-là a été très prisée puisqu'il a permis à son actrice principale et la jeune fille de remporter des prix. Alors, encore une fois, des prix d'interprétation grâce à leur sensibilité, leur tendresse et leur nuance dans le jeu. Alors, c'est un film, pour l'anecdote, c'est un film qui a pris 7 ans à être produit et l'actrice principale a été contactée 5 ans avant le tournage. Alors, ça vous donne une idée comme quoi réaliser des films, il faut être extrêmement patient. Mais en même temps, c'est un film qui indique à quel point il faut prendre soin de soi-même. Il faut apprécier la vie, profiter de la vie. Et ça sera aussi un bel avantage parce que, puisque on offre des spéciaux durant Cinémental, eh bien, on permet à des gens qui ont 50 ans et plus de pouvoir bénéficier d'un rabais. Alors, normalement, le billet est 10 $, mais si vous avez 50 ans et plus, eh bien, ça vous coûte seulement 8 $. Alors, profitez-en, invitez vos amis, déplacez-vous et venez en grand nombre voir le film On ira, qui est présenté le samedi 10 octobre à 15h. 15h, 3h.
0: Est-ce qu'on écoute la prochaine bande-annonce?
1: Oui, allons-y avec le prochain film qui s'appelle La Maison des Femmes.
9: La Maison des Femmes, bonjour.
10: Alors, c'est Amina, c'est ça?
9: Ça, un espace pour elle, pour qu'elle puisse penser à autre chose.
11: Et là, on donne tout! 3, 2, 1...
9: Notre structure est menacée de fermeture à moyen terme.
12: Et elles font quoi, du coup, les patientes, sinon on ferme?
10: Il faut qu'on devienne inévitable. On va pas se laisser faire, croyez-moi.
13: Mon mari est quelqu'un de formidable, mais il finira par me tuer.
10: Putain, mais si nous, on peut pas être là pour celles qui n'ont pas pu éviter le pire, ça sert à quoi, là, les statistiques, là, tout ce bordel, là?
12: Ah, j'ai encore passé pour la ouf de service.
14: Oh, moi, tu sais, ça me dérange pas, les oufs.
12: Bah, évidemment, c'est ton fond de commerce.
10: Amina, souris-moi.
15: J'arrive pas.
10: T'es magnifique.
15: Mais ouais, t'es une bombe, Amina. Dieu sait, quand elle se réveille le matin, elle est comme nous. Hein.
16: Même pis, si ça se trouve. Hein.
10: Fière, puissante.
17: Vous avez totalement le droit d'être en colère. Vous avez le droit de le dire.
18: Si on veut qu'elle puisse tout nous dire, faut qu'on ait l'air capable de tout entendre.
19: Et puis quand ça marche pas, on va se brûler la gueule.
20: Du coup, vous faites quoi ce soir?
10: Évidemment, on rêve tous du jour où une structure comme la nôtre sera devenue inutile. Mais en attendant, nous avons besoin d'aide.
21: Il n'y en a pas beaucoup des gens qui changent la vie en mieux.
0: Ça sent comme un autre grand film.
1: Oui, c'est une production qui date en fait de 2016, parce que dans le temps, il y avait une maison qui a été créée en France qui s'appelle, créée par Gada Atem. Et la réalisatrice, dès l'ouverture de cette maison, s'est documentée, elle s'est dit, il faut s'inspirer de cette maison qui vient en aide aux femmes, soit les femmes qui sont violentées ou les femmes qui sont nouvellement arrivées dans une ville et qui cherchent des points de repère. Eh bien, voilà que le projet de la Maison des Femmes est né. Et par après, eh bien, la réalisatrice a ramassé les fonds et a pu finalement tourner dans le lieu, c'est la cité, le refuge. Et elle a aussi tourné dans le centre social de l'Armée du Salut, dans le 13e. Et ce qui fait que on peut découvrir les coulisses. Ce n'est pas un film facile, mais c'est un film important. C'est un film nécessaire. C'est un film qui est là pour aider les gens et qui est là pour l'estime de soi. Alors, ce qui est certain, en plus, cette production... Cette séance est appuyée par Pluriel et l'Alliance française. Ce qui fait que, en plus, si vous êtes membre de l'Alliance française, eh bien, vous avez droit à un rabais, à un autre rabais. Ce qui fait que le film, si vous montrez votre carte de membre de l'Alliance française, eh bien, vous n'aurez qu'à payer 8 $ et au lieu de 10 $. Ce qui fait que, donc, pour la Maison des Femmes, on vous rappelle que c'est présenté le samedi 10 octobre à 17h, un film extrêmement rempli d'émotions qui porte beaucoup sur l'estime de soi, la valorisation de chaque personne, quelles que soient leurs origines. Alors, donc, on va passer au prochain film et il s'agit du film Françoise.
10: C'est ça, ta comédie, là. C'est vraiment l'histoire d'une gang de gars de 50 ans?
22: Oui, dans cinquantaine, mais qui sont un petit peu perdus dans
10: ça. OK, je t'arrête tout de suite. Ça marchera pas.
22: T'aimes pas ça?
10: Regarde autour de toi, qu'est-ce que tu vois, là? C'est des séries d'hommes blancs, jouées par des hommes blancs, souvent réalisées par des hommes blancs.
23: On est séduit par la proposition.
24: Ça fait des années qu'on veut avoir le point de vue d'un scénariste trans.
10: Faut te cocher de tes trans.
25: Vois ça comme une démarche artistique.
26: Tout le monde serait super à l'aise que vous puissiez venir habiller comme vous voulez. Ça serait comme tuer l'ancien vous.
10: Oui, assassinons François, tout le monde ensemble.
27: Comment tu voudrais qu'on t'appelle?
24: Françoise.
22: Tes fesses, là, ben les gens vont penser que tu t'es fait greffer un cul.
24: Switch.
22: Pendant 15 ans, t'étais un gars, pis là, ça a l'air que t'es une femme.
24: Je crois que je te regarde la graine.
22: Come on, Frick. Elle est pas si impressionnante que ça en passant. À part Martin, on a toutes des petites queues.
28: Sensible à des personnes trans, et on détestait ça.
10: Tu sais même pas de quoi tu parles.
24: Mais là, qu'est-ce que je vais faire?
2: Comme me disait un auteur avec qui je travaillais auparavant, là, faut ça comme une démarche artistique, hein?
3: Tout le monde s'est entendu pour te nommer personnalité trans du mois.
4: À notre baby trans préféré.
5: J'aurais aimé ça que tu m'en parles.
6: T'étais juste pas bien dans ta peau.
7: Est-ce que tu pensais te faire couper le pénis puis reconstruire un vagin?
8: Est-ce que ça te tenterait d'être consultante sur ma série?
11: C'est sûr que oui, voyons donc.
8: Tu t'offres là?
11: Oui, page 1, scène 1.
8: Page 1, scène 1, OK. Ouais.
28: Ça va trop loin, là. Moi, ça fait craindre. Ma fille ramasse d'argent pour que je me fasse chopper à la graine.
29: C'est ce qu'on peut finir.
28: Là, hic, va jouer ailleurs.
30: C'est une erreur de la nature, là.
31: La nature, là, il en restera plus pour longtemps qu'on se demandera en pick-up comme ça.
32: Tu ne peux pas me chier dans les mains, là. Il n'y aura plus personne qui va vouloir t'engager.
31: Encore les
33: Mais dans le fond, tout s'explique. Le matin, je suis pas capable de venir. Ça doit être à cause du vin. C'est pour ça que tu m'en démons.
31: Ah, ben là, franchement.
0: Donc, Françoise, un film qui a fait bien parler et je dois dire que moi, j'ai beaucoup aimé, plus que je m'attendais même, parce que on a eu la chance d'en entendre parler, tout le monde en parle, il y a l'année passée, au printemps. Mais c'est quoi ce film-là, Françoise?
1: Oui, alors c'est un projet très ambitieux et on pourrait dire provocateur. Et c'était entre les mains, entre autres, du producteur, co-scénariste et acteur Louis Morissette, mais qui a travaillé aussi avec le réalisateur Jean-François Asselin, qui sera parmi nous. Et ce film porte d'abord et avant tout sur l'histoire d'un personnage, un scénariste, qui, pour avoir les chances de financer un projet, modifie son identité. Et il se trouve un peu pris au piège, et pris au piège de son mensonge. Et derrière tout ça, à la suite de ce quiproquo, il se trouve dans une situation où il doit lui-même faire un apprentissage, découvrir qu'est-ce que c'est que peut-être être transgenre, qu'est-ce que c'est la réalité, et qu'est-ce qu'il en est, parce que évidemment, pour nous, à Cinémental, c'est toujours important de souligner la diversité. Et c'est pour ça que toute personne qui a des allégeances autres, que ce soit raciales, sexuelles, religieuses, eh bien nous, on est là pour leur permettre de se reconnaître et de pouvoir participer et venir à des projections. Alors c'est toujours important pour nous. Alors ce
0: Est-ce
1: film-là,
0: qu'il y a un invité pour ce film-là?
1: Ben oui. Alors le réalisateur Jean-François Asselin nous fera le grand bonheur d'être parmi nous. Et on sera très heureux. C'est le réalisateur, entre autres, du film, de la série Télé Plan B. Et donc, il sera avec nous et vous pourrez échanger avec lui. Le film...

0: rêve américain.
1: On va commencer par le plus important. Notre force à nous, c'est le contact avec le joueur.
2: Comment tu veux que je signe chez une agence qui n'a pas encore sa place en NBA?
3: Tu veux commencer par le haut du panier direct?
4: Faut bien bouffer la glace avant le cornet, non?
5: Tu viens d'inventer celle-là?
4: Ouais.
2: Vous avez pas encore les épaules.
3: Je crois qu'on va commencer par bouffer le cornet, hein.
6: Vite, ma mère qu'on va payer une deuxième chambre d'air.
3: He's French. Oui, French.
1: Puis il en abandonne, pas son riposte.
3: T'as triché, là.
1: Tu crois vraiment que j'allais laisser une pièce décédée pour nous?
3: J'ai un gars de 2m13, là. C'est une machine de guerre. On est à poil, on a rien.
7: Ah ouais, je vous imaginais pas à ce niveau-là de galère, mais... Ok.
1: We just want to show you our player.
8: Where can I see him play? You have a video? Oh my God.
1: Il ne calcule pas, il ne rappellera pas, on s'est fait carotter.
9: C'est saigné, on s'est endetté, on s'est mis dans la merde. Énerve-toi!
1: On va s'en sortir.
10: La combinaison infernale.
11: Le chaud, le froid, comme un robinet.
12: Donc on est endetté combien?
13: L'échec, c'est la clé de la réussite.
14: Un optimisme, mon frère, c'est une maladie. With the first hit.
1: On cartonnera et qu'on deviendra des grands agents NBA, on se dira putain, c'était mortel cette époque.
3: Bon, nous ce qu'on cherche évidemment, essentiellement deux choses. D'abord des gens qui partagent notre passion et puis qui sont motivés.
12: Ça veut dire que c'est pas payé?
3: Exactement. C'est bien parce que t'as l'air à l'ouest comme ça, mais tu percutes, ça me plaît.
0: Alors... Donc, c'était le rêve américain, la bande-annonce. Je vous rappelle juste que nous sommes toujours très chanceux d'avoir l'appui de plusieurs commanditaires. Pour le film Françoise, il s'agit du collectif LGBTQ, le CCFM, les productions Rivard, le Centre du patrimoine. Et pour le rêve américain, c'est Fascination, le festival AMFM, le RIF, l'accueil francophone, la DSFM, Sport en français et Travel Manitoba. Alors, beaucoup de gens qu'on remercie pour leur appui. Le rêve américain s'est inspiré d'une histoire vraie et ça raconte le parcours de deux, on pourrait dire, outsiders. Il s'agit de Jérémy Medjena et Bounia Ndiaye. Et ces deux personnages qui ont vécu dans la réalité, eh bien, ils étaient passionnés par le basketball. Et comme leur amitié était, en quelque sorte, presque, je pourrais dire, indéfectible, eh bien, ils ont essayé, par tous les moyens, de réaliser leur rêve. Et leur rêve, c'était de devenir des agents de joueurs de basketball, comme ils le font aux États-Unis. Et ils ont réussi. Et dans cette très belle production d'Anthony Marciano, vous avez un beau portrait, non seulement des deux personnages principaux qui sont interprétés par Raphaël Quénard et Jean-Pascal Zadi, mais aussi c'est un film qui porte entre autres sur l'importance de communiquer, de croire, avoir des rêves, mais avoir des rêves qui au départ semblent impossibles, mais qui au fond du compte, si on s'outille adéquatement et si on se prépare en conséquence, eh bien on peut les réaliser avec une bonne équipe, une équipe qui est persévérante, une équipe qui est à la fois dédiée, dévouée et, comme le dit l'annonce, beaucoup de gens bénévoles. Et derrière tout ça, eh bien on voit que le rêve américain est accessible, du moins leur rêve américain. Alors c'est à voir absolument. Il y a des vrais joueurs de basketball qui ont participé au film. Et une petite anecdote, toute une partie du film qui normalement se passe à New York a été tournée en réalité à Montréal. Alors je vous invite à venir voir en grand nombre ce film qui est extrêmement animé et qui, je suis sûr, pourra vous faire passer un très beau moment. Ça s'appelle Le Rêve américain. C'est présenté le samedi 10 octobre à 21h15. Et c'est au Centre culturel franco-manitopain dans le cadre de Cinémental. Maintenant, nous allons passer à une pause musicale.

0: Bon, ben, bienvenue à la troisième capsule de Cinémental. Cinémental, dans cette capsule-ci, on va parler du dimanche. Oui, je sais que c'est la longue fin de semaine, on n'est pas là lundi à Cinémental. Fêtez en famille à ce temps-là. Ben, venez aussi en famille, parce qu'on a un film famille, je crois, on a un film pour tout le monde actuellement. Et puis, c'est qu'est-ce qu'on nous attend pour le dimanche
1: 11 octobre. Alors, grosse journée pour nous parce qu'il y a beaucoup d'actions, beaucoup de films et d'excellentes productions avec même des invités. Alors, on commence avec à 13h. Donc, film famille, ça s'appelle Ma belle-mère est une sorcière. C'est une production québécoise et qui pourra vraiment plaire aux gens de tous les âges, les grands-parents comme les tout jeunes. Et le prix des billets, bien, c'est 10$ pour les adultes, 5$ pour les tout petits. Alors, on va écouter la bande-annonce.
2: Amor veni, cortum meum sit, per verba arcana, amor invocator.
3: C'est qui, cette fille-là?
4: Cette fille-là?
3: Ben, t'es conscient qu'il y a une inconnue dans notre cuisine.
5: Tu manges pas?
3: J'ai pas faim, non.
5: Voyons, y'a-tu juste moi qui vois qu'il y a quelque chose de pas normal?
6: J'espère que tu vas pas dire ce que je pense que tu vas dire.
3: Je pense que c'est une sorcière.
6: Oh my God.
7: T'es au courant que ça existe pas, les sorcières?
8: C'est quoi le problème?
9: Je pense que sa belle-mère, c'est une sorcière.
3: Je suis sûre qu'elle y a jeté un sort. Elle contrôle comme un chien.
8: Moi, je pense qu'elle contrôle avec quelque chose d'autre qu'un sort, ma chérie.
10: On sort ensemble.
3: OK, c'est une joke. Tu peux pas être en amour avec une fille qui est débarquée dans ta vie hier.
10: Là, on a le train du bonheur qui passe dans nos vies.
3: Le quoi?
10: Le train du bonheur.
3: Arc.
5: C'est pas facile d'avoir 12 ans. Beau chandail. On vit des émotions tellement intenses.
3: Il y a une sorcière dans ma maison, et je vais m'en débarrasser avec ou sans toi.
11: Quand notre intention est claire, la vie s'arrange pour nous donner ce qu'on veut.
12: Qu'est-ce qui se passe? On dirait que t'es en train de tomber du côté obscur de la force.
9: Vous croyez à ça, vous, les sorcières? Avec des balais et des chapeaux comme dans les films?
13: Non. De toute façon, tout ce que vous connaissez des sorcières, c'est basé sur des clichés puis des anciennes histoires. Les vraies sorcières, c'est bien plus que ça.
3: Une évasion de crapauds, ça compte-tu comme un phénomène surnaturel?
1: Alors, c'était la bande-annonce du film « Ma belle-mère est une sorcière » présenté à Cinémental le dimanche 11 octobre à 13h, film famille. On invite tout le monde à venir apprécier ce film qui est dans l'esprit de l'Halloween, en fait, et qui va permettre aux jeunes qui sont peut-être âgés de, moi je dirais, de 5 ans et plus, d'avoir un bon moment et de se familiariser avec une histoire très très agréable à regarder pour la famille, très divertissant. Nous allons passer maintenant au prochain film à 15h. C'est un film qui s'appelle Le Répondeur. Eh bien, nous allons écouter la bande-annonce du film qui va jouer dans quelques secondes.
14: Pierre Chauzène,
15: je sais qui vous êtes.
14: J'ai besoin de vous, Baptiste. J'ai commencé un nouveau livre. Et le problème, c'est ça. Je veux qu'on me foute la paix. Je veux disparaître. C'est pour ça que j'ai besoin de quelqu'un comme vous qui se fasse passer pour moi, qui me remplace. Un imitateur.
16: Il est dingue, quand même, ce mec, non?
15: Ce que vous proposez est complètement pervers.
16: Tu te vois, toi, faire un truc pareil?
15: Votre réputation.
14: Ma réputation, tu sais.
15: Personne peut tromper ses proches.
14: Ce sera tellement énorme que personne ne se posera la question.
17: Ouais, papa.
14: Je suis désolé de ne pas t'avoir répondu tout à l'heure, ma chérie, mais je travaillais.
17: C'est pas grave.
14: Bonsoir, Nathalie.
17: Ça me fait trop de t'entendre prononcer mon prénom.
14: Méfiez-vous d'elle. C'est un crotal.
17: Allô?
14: Je suis désolé, mais ça ne va plus être possible.
17: Comment ça, ça ne va plus être possible?
14: À quoi vous jouez, Baptiste?
15: Vous m'avez demandé d'improviser. J'ai improvisé.
14: Tout va bien?
18: Ah, vous vous êtes bien foutu de ma gueule, Clara et toi.
14: On continue.
17: Je vais te pourrir la vie, Pierre.
15: On continue.
14: Mon livre n'est pas encore commencé.
15: Vous faites quoi de vos journées?
14: Je vis.
19: J'ai juste une question. Si je veux joindre Pierre, j'appelle Baptiste.
1: Alors, c'était la bande-annonce du film Le Répondeur. L'avantage que nous avons à la radio, c'est que beaucoup de bandes-annonces cette année vous donnent exactement l'esprit de la trame de l'histoire de chacun des films. Alors, c'est pratique pour vous. Je n'ai presque pas beaucoup de choses à vous dire, juste de venir voir les films et de vous déplacer. Donc, le répondeur s'est présenté à 15h le dimanche 11 octobre. Et c'est une comédie. Et évidemment, pour les gens qui sont un peu dépendants de leur téléphone, ils pourront très bien comprendre l'histoire et l'anecdote qu'il y a derrière ce film qui est basé, inspiré par une histoire vraie. Alors, on va passer à la prochaine bande-annonce. C'est pour le film « Ma fille, tu seras libre » qui sera présenté à 17h, donc le dimanche 11 octobre.
4: Je m'appelle Zalmina Latif. Je suis née en Afghanistan. Je viens d'un pays où les femmes ne sont jamais libres. Elles sont d'abord à leur père. Et plus tard à leur mari.
20: ما دختر خوب میپالیم. که به میراث مرواج افغانی خودمون خوب سی بلدیت داشته باشه.
21: بیادرش خارج است، در کانادا.

0: jour, j'ai découvert mon nouveau pays. J'avais mon garçon. J'avais Hakim.
1: Boşk bakta la foskuna. Sonda şara.
2: Sonda şa.
0: Sonda
2: şa.
0: J'avais ma vie.
3: Je viens du Québec. Toi, tu viens d'où?
0: Et j'avais Madame Nancy.
4: Je veux devenir médecin.
1: Alors, tu sais qu'on a tombé dans le bain qu'on a d'or. Amélie Faye, c'est là que tu as vendu ma zaval?
4: De Kaboul.
5: Ta mère m'a vendu comme ton propre père t'a vendu.
4: Alors, la tension est montée dans la classe et ça a dégénéré dans la cour.
6: Mon fils, c'est pas un violon.
7: Je t'ai vu.
6: C'est pas un monstre.
4: Non, c'est pas un monstre, mais il a besoin d'aide.
8: Tu vas aider à vous passer bien des mots de crédit. Richard, je dois être une minjas. Il est juste maintenant votre femme.

0: C'était la bande-annonce du film « Ma fille, tu seras libre » qui sera présenté le dimanche 11 octobre à 17h. C'est un drame social troublant et qui est, comme le disent les critiques, nécessaire. C'est une avec une performance magistrale et on rappelle encore que ça concorde tout à fait avec nos spéciaux consacrés à la diversité. Alors, on invite toutes les personnes qui pourraient être sensibles à cette idée des immigrants qui doivent s'intégrer et s'adapter à une nouvelle société, une société dans ce cadre-ci québécoise. Et c'est un film extrêmement touchant. Et la jeune comédienne, il y a deux comédiennes remarquables dans ce film, Washma Bahar et Saba Badei Dei Sefiu. Alors, c'est difficile de prononcer son nom, mais je vous souligne que c'est très important d'encourager et de venir voir des productions qui portent sur la diversité, et cette production ne fait pas exception. On passe au prochain film, c'est présenté à 19h, ça s'appelle « L'héritier des secrets ».
1: Vous savez, moi j'ai 43 ans, et la seule chose que je connais de mon père, c'est une seule photo.

0: حياتي، دير بحال اللي داروا شي ناس قبل مني. مفكرك ولا نسيتي؟
1: Mon cher fils, tu as 5 ans aujourd'hui et j'ai fait à ta mère la promesse de disparaître. Je suis parti pour une autre femme, mais pas celle que tu imagineras en l'apprenant.
2: Tu as assez.
3: Je me disais que j'étais juste un enfant abandonné, mais j'avais un père.
1: Te laisseront-ils t'épanouir, toi ? Deviens qui tu es, mon fils.
4: Elle voulait pas nourrir ta peine encore plus. Mais elle voyait bien ta tristesse.
3: En faisant ce qu'il a fait, il a gagné sa liberté. S'est épanoui dans toutes ses composantes.

0: Donc, c'était la bande-annonce du film L'héritier des secrets. C'est entre autres commandité par le Festival Real Pride, le RIF et l'accueil francophone. Nous aurons l'invité, comme invité spécial, une des actrices du film, Mounia Sajam, qui sera parmi nous. Alors, venez absolument voir ce film qui, encore une fois, vous permet beaucoup d'émotions et aussi une belle occasion de réfléchir sur la condition humaine. On termine avec un dernier film qui sera présenté donc pour clore le premier week-end. C'est présenté le dimanche 11 octobre à 21h15. Ça s'appelle La Vénus électrique.
1: Tu ne me jugeras pas?
2: Mais non, jamais.
1: Depuis quelque temps, j'ouvre une médium.
3: Comment s'appelait l'être cher?
1: Irène.
3: J'entends quelqu'un murmurer un prénom.
1: Quel prénom?
3: Antoine?
2: Hein? Oui. Qui êtes-vous pour abuser du malheur d'un veuf, pour profiter ainsi de sa fragilité?
3: Tu es ma lumière dans les ténèbres.
2: Est-ce que tu m'as pardonné?
3: Mm-hmm.
2: Redis-le, s'il te plaît.
3: Je t'ai pardonné, Antoine.
2: Gros séance avec Monsieur Balestro, je vous propose de les reprendre. Quand il vous voit, il peint, et quand il peint, je vends.
3: Je vous croyais son ami. Il n'y a pas de place pour les scrupules dans ce grand corps?
2: Il est large. Il peut contenir l'ami et le marchand. Je connais sa vie, ses secrets. Je vous soufflerai des histoires.
3: Et le peintre, il est beau?
4: Ah oui, il est beau.
1: Bonjour.
2: Je vous propose 100 francs par tableau achevé et 150 francs pour les grands formats.
3: Peins le monde pour moi.
2: Elle m'a demandé le peintre. C'est merveilleux, ça. Je n'avais pas touché un pinceau depuis son décès.
5: Ah, Irène, si tu savais, ce lac.
2: Je voudrais parfois y retourner et m'y laisser couler.
3: Hein? Je te l'interdis, tu m'entends?
2: Ouais.

0: elle aussi l'embrassait, mais c'était à moi qui rendait ses baisers.
1: Et plus elle apparaît, bah moi il me voit.
2: Il a pris conscience qu'il vous embrassait vous, et là, on a ressenti un mélange de stupeur et de désir.
0: Oui ?
2: Et aussitôt de honte, attention.
0: Ah bon.
3: Donc c'était la bande-annonce du film La Vénus électrique, présenté le dimanche 11 octobre à 21h15, un très beau film d'amour qui se passe dans les années 20 dans le milieu du cirque. Donc on vous rappelle de consulter le site cinemental.com, vous verrez toutes les bandes-annonces, vous aurez des informations sur les spéciaux et évidemment l'activité se déroule du 9 au 11 octobre et du 16 au 18 octobre. Vous pourrez voir une vingtaine de films, rencontrer plusieurs invités en personne et même virtuellement. Et vous pouvez vous procurer des billets au 233 Allo ou encore à la porte. Il y a toujours de la place. Et c'est au Centre culturel franco-manitobain. On invite tout le monde à venir fêter le 35e avec nous. Ce sera un beau grand festival, non seulement pour nous, mais spécialement grâce à vous.
4: Est-ce qu'on peut encore acheter des billets d'avance?
3: Bien sûr. Alors, il n'y a aucun problème, vous pouvez vous procurer des billets au 233 Allo ou des laissez-passer. Sinon, à la porte, vous aurez toujours accès à des billets. C'est une salle de 280 sièges.
4: Oui, et ça sera le fun de la remplir. On a plusieurs invités. Est-ce que tu peux juste nous répéter les invités pour la première fin de semaine?
3: Bien sûr. Alors, pour le premier film, notre film d'ouverture, il y aura le film Les Furies, présenté le 9 octobre à 19h, en présence de la réalisatrice Mélanie Charbonneau. Ensuite, le lendemain, donc le 10 octobre, un samedi, dans le cadre du film Françoise, le réalisateur Jean-François Asselin sera parmi nous pour parler de ce film qui fera beaucoup jaser, j'en suis certain. Et puis le lendemain, c'est-à-dire le dimanche 11 octobre à 19h, ce sera le film L'héritier des secrets qui sera présenté en présence de l'actrice, une des actrices principales, Mounia Sajam. Alors, rendez-vous à Cinémental pour un premier week-end enflammé, un premier week-end qui vous promet plein d'émotions et qui sera à sa façon probablement extraordinaire.
4: Merci beaucoup, Marc-François, pour toute cette information et j'espère de vous voir cette fin de semaine à Cinémental.
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0: Bon, ben, bienvenue à la troisième heure de la musique pour tout le monde. Et puis, ben, on accueille Gabriel. Oui, Gabriel, j'ai promis les autres semaines qu'elle était pour être avec nous cette saison. Et elle est encore avec nous. Donc,
1: oui.
0: Bienvenue, Gabriel.
1: À la
0: musique pour tout le monde. Et puis, donc, ça va bien, Ottawa?
1: Oups, ça va.
0: Je dois changer de playlist. OK.
1: Oui, vas-y. Donc, l'automne est arrivé ici, alors ça va bien, mais on reste un peu de l'énergie qui descend aussi avec l'hiver qui arrive, mais sinon les choses vont bien.
0: OK. Et puis, donc, qu'est-ce qu'il y a de nouveau? Qu'est-ce que tu nous présentes de nouveau?
1: Ça fait un bout de temps que je n'ai pas présenté des chansons, j'étais surtout dans les nouveautés. Puis
0: je sentais que tu m'écoutais quand même.
1: Oui, beaucoup. Ben, j'écoute toujours la musique, sans aucun doute, mais dernièrement, j'étais dans mon temps d'écoute personnelle, beaucoup plus peut-être dans la nostalgie, alors pas nécessairement dans les nouveautés, mais là, c'est le fun d'aller découvrir, justement, aller voir qu'est-ce qui va sortir récemment. Et puis, un artiste que j'aime beaucoup, que je dis toujours, si jamais vous avez la chance de l'avoir en spectacle, ça vaut le billet, ça vaut la peine. Dominique Tissémé, avec une chanson en français, qui est plutôt rare de elle, une originale, je pense, en sorcellerie.
0: Elle chante en anglais, d'habitude?
1: Elle chante beaucoup de... C'est une spécialiste du jazz, alors elle fait beaucoup de revisites de chansons classiques, mais elle aussi chante des chansons originales, elle chante plus par l'anglais.
0: Mais, en parlant de revisite, ton bloc, c'est une revisite?
1: Pas toute, mais la prochaine, oui.
0: Ensorcelée, c'est pas ensorcelée de Daniel Bélanger?
1: Non.
0: Oh, OK.
1: Tu pourrais penser ça, mais je pense que celle-là, c'est une originale.
0: OK, on va le savoir après.
1: Que c'est pas la... Ouais, tu me diras, mais je pense que j'aurais reconnu la chanson de Daniel Bélanger. Le prochain, par contre, c'est ça vient du tout dernier album de Louis-Jean Cormier, qui est tout un album de relecture, de visite. Et puis, j'ai choisi celle-ci parce que je me sens que c'est une chanson que tu aimes beaucoup.
0: Oui.
1: Tous les cris, les SOS.
0: Joe Bocan.
1: Oui, c'est pas... C'est elle qui l'a peut-être rendu populaire. Il y a aussi Jésus de Marie-Denise Pelletier, la chanteuse.
0: Ah, c'est Marie-Denise Pelletier, t'as raison.
1: Oui, OK, c'est ça. J'ai fait un peu de recherche, parce que mais c'est pas eux autres, c'est pas elle l'auteur de cette chanson, mais elle l'a rendue populaire. Et ensuite, Jean-Michel Blais, c'est un pianiste que j'aime beaucoup à travers les années. Il vient juste de sortir un nouvel album, Mirador. Si jamais vous êtes le genre de personne qui aime la musique, qui vous fait vraiment transporter, qui vous fait... Laisse votre esprit à voyager pendant que vous écoutez. Je vous recommande d'écouter l'album d'un bout à l'autre. Mais j'ai choisi pour la radio ici la chanson Silhouette. Il y a un peu de... pas juste piano, il y a même un peu de chant, sans nécessairement des paroles. Très belle pièce à découvrir. Alors,
0: On commence tout de suite avec Ensorcelée.

0: Bon, mais ça, c'est Jean-Michel Blais. Silhouette. Tout à l'heure, pour ensorceler, c'est Daniel Bélanger.
1: Allez, OK.
0: Oui, les paroles. Puis...
1: OK. Mais c'est ça, comme Dominique, c'est tellement bonne des fois, comme... Pas qu'elle dénature la chanson, mais elle la reconstruit, elle la revisite d'une manière tellement...
0: Bien, par les paroles, c'était très clair.
1: C'est ça, mais il n'y avait pas nécessairement la mélodie. Que...
0: C'est ça.
1: Oui, mais ouais, elle a fait ça avec une chanson de Francis Cabrel aussi, puis très bonne. Comme j'ai dit, si vous pouvez l'avoir en concert, elle captive son concert. Elle aime pas vraiment que les gens applaudissent les chansons à dire. Ça applaudit au début, ça applaudit à la fin. Mais autre que ça, comme... Vous n'avez pas besoin de me remercier. Moi je vous dis merci d'être ici. Puis on est ici pour vivre un moment ensemble. Puis elle trouve que l'applaudissement, ça vient interrompre le moment. So, au lieu, c'est juste vivons le moment ensemble jusqu'à la fin. Et ouais. C'est vraiment les artistes qui disent ça. C'est ça. Dans mon prochain blog, ça va bouger un petit peu plus pendant avec Fred, avec la chanson Millionnaire. Marco Emma avec Pendant que le monde explose. J'ai écouté aux paroles, j'essaie de voir si c'est une chanson de break-up, si c'est une chanson de souveraineté. Écoutez, laissez-moi savoir ce que vous pensez. Moi, je ne suis pas sûre encore, pour que je l'écoute
0: tout ce soir. Mais t'as essayé quand même.
1: Oui, ben, c'est ça. Je pense qu'il y a un petit peu des deux dedans. Mais, et puis, ensuite, Édouard Tremblay et Grenier avec la chanson Femme de toi. Et là, je dis, je ne connais pas trop ce qui ça, parce que j'ai quand même googlé, puis là, juste maintenant. Et je viens de me rendre compte que c'est le fils de Marat Tremblay et de Daniel Grenier des Chicken Souls. So, ça fait un combo.
0: Puis Marat Tremblay qui était dans Les Cabres Fringants, le temps?
1: Oui, ouais, c'est ça. Mais qui était dans le band de plein de monde, qui a fait plein de musique solo aussi. Là. Plus récemment, elle avait un band avec Catherine Durand. Mais oui, et puis, anyway, ça peut être une famille artistique. Alors, on le présente par notre part.

0: Bon, ben Gabrielle, moi, je suis fan de toi aussi. pour l'autre chanson, là, si j'écoutais les paroles et tout ça, j'ai pensé à Daniel Lavoie, Il s'aime.
1: Ouais.
0: C'est une chanson d'amour. Puis il y a toutes sortes de choses qui arrivent dans le monde, mais l'amour est encore là.
1: Ça va. C'est pas pour ça que j'ai compris aussi, là. Mais on y a beaucoup de jeunes artistes qui font maintenant des chansons sur la souveraineté québécoise, alors ça pourrait être tout. Et alors, j'ai pensé peut-être que ça, parlant de...
0: Ben, il peut avoir plus qu'un sens.
1: Ouais, c'est ça. Le prochain bloc, on commence avec Gésinho, un album récemment qui est sorti, où c'est plein d'artistes qu'on aime, qui chante avec des classiques de Gésinho, avec la participation de Gésinho. On fait un hommage à lui avec...
0: Est-ce que lui-même a participé?
1: Oui.
0: Okay.
1: Ce que j'ai aimé, j'ai choisi une en particulier qui était avec Mathieu, qui est un artiste...
0: Qui est venu il y a 2 ans, je pense, au festival.
1: Oui, alors je pense que c'est quand même... On voit le cheminement de... La place de l'artiste autochtone dans la culture québécoise. La chanson était Jack Mulloy, alors tu vas vite, pas mal Billy. Ensuite, petit Billy Vaux, que vous connaissez peut-être, c'est pas un style de musique que je sais comment décrire pour l'entendre et pour le vivre.
0: On l'a vu, nous autres, cet été.
1: Oui, c'est ça. Il y a un nouvel album qui sort. Il est charmant comme toujours, un peu spécial et bizarre en même temps, mais toujours un peu drôle. Ici, dans cette chanson-ci, à un point, il dit la ligne « J'ai tellement hâte que... » Quelque chose comme « J'ai tellement hâte que ma business va faire de l'argent pour les shareholders. » C'est comme « Il y a des fois des explique comme ça qui fait des critiques de la société très claires. Et puis là, on finit avec Sarah Dufour qui est dans un style plus country folk avec... Alors, je sais pas si vous allez me dire, il y a quand même pas mal de violons, il y en aura plus avant la fin de l'émission aussi, mais je me suis surpris d'être plus dans le country que la pop.
0: Non, on a tout notre côté country.
1: Yeah.

0: Bon, mais ça, c'est Sarah Dufault.
1: M'arrive déjà au dernier bloc pour moi. Je ne sais pas si tu as besoin de après, mais.
0: Quelques-unes, mais après ça, on laisse la place à Christian puis James.
1: OK, mais on va continuer avec Catherine Noël, qui est une des membres du band Les Hey Baby, avec une chanson solo qui s'appelle Jaloux. C'est elle, dans le premier album des Hey Baby, c'est elle qui avait écrit la chanson Obsédée. C'est tout à fait la même chanson, mais c'est une chanson qui se ressemble. Ensuite, Héron, c'est un projet artistique très intéressant. Puis j'ai choisi une chanson qui a des tournures vraiment de musique traditionnelle, mais quand même différente. Il y a comme quelque chose d'unique dedans. Mais je la trouve très belle, cette chanson-là.
0: C'est pour l'admiration des hirondelles.
1: Oui. Et puis, enfin, Marie-Céleste, que je rappelle toujours que c'est un band composé seulement d'hommes. C'est vraiment, moi je pense que la découverte, ça a été, ils ont été nommés une des découvertes de l'année de Radio-Canada, mais pour moi ça fait quelques mois que je les écoute. C'est un an que je les écoute, c'est vraiment un band que je trouve très très bon, très très intéressant.
0: Donc, pourquoi Marie-Céleste?
1: Bon, ça je pense que tu leur demandes directement.
0: OK, mais c'est des hommes.
1: Oui, puis un de nos chanteurs principaux, j'avais vu des photos, puis je suis comme, oh, j'ai vu cette face-là déjà qui est pas. Puis, ça tombe qu'il est aussi un stand-up, un humoriste. Alors, il y a du succès des deux côtés présentement. Alors, mais c'est ça. La chanson que j'ai choisie, c'est La Lumière. Un band à découvrir, si vous ne connaissez pas déjà.
0: OK. Puis moi, ben, j'aurai probablement la chance pour avoir Burnstick. Et puis, Sugar Crush. Tu connais ça?
1: Non.
0: Ben, on les a vus. Oh, t'étais peut-être pas là, toi.
1: Oui. Non, j'étais avec vous.
0: C'est vrai que je connais. Ça a tout ouvert, en fait. On est allé avec. On a partagé plusieurs bons concerts.
1: Mm-hmm.
0: OK. On y va tout de suite avec Catherine Noël. Merci beaucoup, Gabriel.
1: Et à ma propre fille.

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10: Bonjour chers auditeurs et auditrices d'Envol 91 FM. Aujourd'hui, c'est l'heure de se retrouver pour un nouvel épisode du Rural vous parle. Cette belle émission qui va à la rencontre des communautés rurales francophones autour de Winnipeg, mais aussi promouvoir les activités et les événements qui s'y déroulent. Et pour cette fin de semaine et pour cet épisode de la fin du mois de septembre, on va revenir sur un événement qui se passe en début du mois de septembre, 3 jours avant la rentrée. C'est la dernière fête semaine avant la rentrée où il y a le camp Terre et Tradition organisé par l'Union nationale Métis Saint-Joseph du Manitoba qui accueille plein de participants au parc provincial de Saint-Malo au sud-est de Winnipeg. On est sur place, moi et Janal Oat de la SFM, justement pour vous parler de ce camp, avoir plein d'entrevues avec des participants, avec des animateurs, avec des personnes de l'Union nationale Métis Saint-Joseph du Manitoba. Et pour commencer, j'ai le plaisir d'accueillir le directeur de la programmation et de l'organisation au niveau de l'Union nationale Métis Saint-Joseph du Manitoba, Derry Kembukusua.
11: Bravo.
10: J'ai bien prononcé.
11: Tout à fait, bonjour.
10: Ça. Bonjour Derrick, comment ça va?
11: Ça va, et toi?
10: Merci d'être là, merci de nous accueillir ici au camp de Saint-Malo, où il va y avoir 3 jours, ça a commencé hier. Je rappelle que l'enregistrement se fait, on est le samedi 5 septembre, et le camp a commencé le 4 septembre, et il ira jusqu'à demain 6 septembre. Donc on commence par parler de ces 3 jours. Déjà, je veux revenir avec toi, Derrick, sur ce camp qui auparavant s'appelait camp intergénérationnel. Ça fait, je pense, la 6e édition.
11: Oui, c'est toujours camp intergénérationnel, mais terre tradition, on l'a raconté. Parce que de toute façon aussi, on a aussi le camp terre intergénérationnel, camp canotage. Mm-hmm. Mais là, c'est toujours le même projet, le même programme. Mm-hmm. Et on l'a juste, au lieu de l'écrire, on le dit toujours terre tradition, mais c'est camp intergénérationnel. Et tradition.
10: D'accord, ok. Donc, camp intergénérationnel ou camp terre et tradition, c'est devenu, comme j'ai dit, une tradition au niveau de l'Union nationale métisse Saint-Joseph du Manitoba qui propose cette activité ou cet événement à la fin de l'été pour rassembler non seulement la communauté métisse, mais aussi toutes les personnes qui aimeraient, que ce soit francophones, anglophones, des personnes de Winnipeg ou du rural, qui viennent ici passer 3 jours en camping, en randonnée, avec plein d'activités que vous proposez. Parle-moi déjà de la préparation de ce camp. Comment ça s'est passé pour toi en tant que directeur de la programmation?
11: Je peux le rappeler, c'est mon premier camp de terre et tradition. Donc la préparation, elle a commencé depuis le mois d'avril parce qu'on fait une programmation annuelle, oui. Fiscalement. Donc on l'a préparé depuis le mois d'avril. C'est excitant de vivre ce qu'on a mis sur un papier, sur beaucoup d'étapes. Et là, le vif, ça nous a pris quasiment, on peut dire 3 mois de préparation, parce qu'avant ça, il précède aussi d'autres activités, d'autres camps, mais c'est parmi le plus grand camp qu'on fait avant.
10: C'est une des plus grandes activités organisées par l'Union. Si on enlève le Festival du Voyageur, la soirée
11: l'Auberge du Violon,
10: c'est une des soirées une des activités les plus importantes également de l'Union.
11: Oui, aussi, on a le pique-nique annuel.
10: Pique-nique annuel, exactement.
11: Oui. C'est parmi aussi, on peut dire c'est parmi les, parce qu'on a aussi un autre camp en hiver pour pêche sur glace, mais c'est parmi les camps où il y a plus de personnes, c'est terre et tradition.
10: Cette année, dis-moi, il y a eu plein de personnes qui se sont inscrites. Est-ce que vous avez fait le plein pour cette année?
11: Tout à fait. Là, on peut dire guichet fermé. Ah, peut dire qu'on ne peut plus en avoir les personnes suite à des nombres de sécurité aussi. On a aujourd'hui, samedi, on est à 71 personnes. Déjà, c'est des meilleurs, on peut dire, c'est un bon nombre par rapport à l'année passée. On n'a quand même pas fait mieux, mais c'est vraiment, c'est pas mal.
10: C'est pas mal. Vous avez atteint les objectifs, on va dire.
11: On a dépassé
10: les objectifs que vous vous êtes fixés. Oui. Alors, au parc de Saint-Malo, pourquoi avoir choisi ce parc provincial?
11: C'est pas loin de Winnipeg déjà, c'est dans le rural. Et on ne veut pas se dire aussi que Saint-Malo aussi a aussi une histoire aussi avec les métis.
10: Donc, d'accord.
11: Du coup, aussi, c'est pas loin. Ça permet aussi à nos membres qui sont dans le rural aussi de profiter, parce que souvent, nos activités se passent aussi qu'à Winnipeg. Mais là aussi, on a deux camps qui se passent à Saint-Malo, dans le rural, et on est dans la nature, il y a le vent, et ça permet aussi, l'avantage avec cela, il n'y a pas de connexion Internet, donc on met nos téléphones de côté.
10: C'est ça, on se déconnecte complètement de tout ce qui est réseau, et on se reconnecte avec la nature.
11: La nature, tout à fait, et aussi ça permet aussi, quand on est proche de la nature aussi, c'est là où les personnes aussi permettent aussi encore de transmission aussi de la culture aussi, c'est un moment très convivial, et c'est toujours Saint-Malo, ça peut aussi changer, mais ça fait 6 éditions, ça se passe ici. On est très heureux que ça se passe ici.
10: Personne ne se plaint, donc pourquoi pas rester?
11: C'est pas loin.
10: Exactement. Je trouve que c'est un merveilleux endroit. Dommage qu'il y a la plage à côté, mais le temps actuellement, c'est un peu nuageux. Il y a eu la pluie ce matin. Justement, parlons de cette programmation de ces 3 jours. Ça a commencé déjà hier, le vendredi 4 septembre. Comment ça s'est passé déjà quand vous êtes arrivé? À quelle heure vous êtes arrivé? Est-ce qu'il y a eu des participants déjà qui sont arrivés hier en fin de journée? Parce qu'on sait que le vendredi, les gens travaillent, donc ils attendent la fin de journée pour venir.
11: Je peux dire qu'on est arrivé ici, notre équipe de l'Union, on est arrivé à partir de 9h du matin, qu'on a commencé le setup, l'installation de tous nos équipements depuis 9h. Donc, les premières personnes sont commencées à arriver à partir de 16h. Quand on a dit 16h, les gens commencent à arriver.
12: Arriver déjà.
11: Et les dernières personnes sont arrivées vers 21h. On était déjà une cinquantaine de personnes hier déjà. Et on a eu une très bonne animation avec Georges Baudry. C'était...
12: Justement, j'allais reparler de l'activité. Qu'est-ce que vous avez proposé pour cette soirée-là, cette première soirée?
11: C'était de racontage, ainsi de la musique, l'histoire. C'est pendant... presque 3 heures, Georges s'est pas arrêté, il chantait des histoires, des petits témoignages, c'était autour du feu, c'était un moment exceptionnel. Les gens sont restés jusqu'à 1h du matin.
12: D'accord.
11: Autour du feu pour jaser.
12: Moi, faire connaissance aussi, parce que peut-être il y a des personnes qui viennent d'un peu partout et donc c'est l'occasion de se rencontrer. Il y a eu plein de familles, je vois des enfants aussi.
11: Et l'avantage cette année aussi qu'on a constaté, c'est aussi qu'il y a aussi des nouveaux arrivants aussi qui sont là.
12: Qui ont intégré le camp.
11: Qui
12: génial.
11: Sont intégrés, parce que aussi c'est le mois de septembre aussi, c'est le mois de vérité réconciliation.
12: C'est vrai.
11: Et on voit qu'il y a aussi des nouveaux arrivants qui sont curieux de connaître un peu la culture métisse. On a aussi des personnes qui sont pas métis.
12: Ils se reconnaissent un peu à cette culture, les nouveaux arrivants. Quand on vient d'Afrique, moi personnellement, toi aussi peut-être, on se reconnaît dans ce qu'a vécu les métis pendant une période où ils étaient vraiment, ils étaient persécutés, c'était le colonialisme, ils se battaient pour leur liberté, on parle de Luriel, on parle d'histoire, donc un peu les nouveaux arrivants se reconnaissent dans cette histoire des métis.
11: Il y a une connexion avec ça, avec le vécu des deux histoires. C'est presque la même chose, tout ce qui est colonisation. Et c'est pour cela que les gens veulent aussi, par respect, aussi connaître aussi c'est quoi l'histoire, s'intégrer aussi à la culture. Et depuis que, je peux dire, ça fait 10 mois pour moi, nos ateliers, il y a des nouveaux arrivants. Et quand on voit des nouveaux arrivants de l'Afrique de l'Est, l'Afrique du Nord, venir au perlage, venir en famille, c'est de bouche à oreille, on voit qu'il y a des nouveaux qui ont soif de connaître la culture métisse. Et aujourd'hui, on a... une dizaine des personnes nouveaux arrivants qui sont venus, c'est leur première fois de quitter la ville de Winnipeg.
12: Oh, carrément, carrément pour venir au rural.
11: Au rural et pendant 3 jours et découvrir.
12: Ouais, j'imagine, ils vont certainement aimer parce que quand on voit cette belle nature, tout est vert, on a la chance d'avoir de la verdure encore au mois de septembre. Ah, bon, ça commence un petit peu à jaunir, c'est l'automne.
11: L'automne
12: qui fait un peu ses premiers pas, mais quand même la nature, elle est magnifique.
11: C'est pour ça même le camp Terre Tradition se passe en dernière semaine d'été. On peut pour la rentrée scolaire, ça permet un peu de bien commencer.
12: Faire la transition.
11: Transition, oui. On voit, c'est pour ça aussi il y a beaucoup de familles aussi qui sont venues aussi là.
12: Parlons Derry maintenant de la journée d'aujourd'hui, la journée de samedi. Vous êtes réveillé à quelle heure? Qu'est-ce que vous avez eu comme activité ce matin? D'après Janelle, il y a eu une activité qui a été annulée malheureusement à cause des pluies et du vent.
11: Et j'étais étonné de voir les gens qui ont couché à 1h du matin se réveiller à 6h.
12: Waouh.
11: Je croyais que les gens allaient se réveiller vers 7h, mais à 6h il y avait une personne. Donc on a commencé notre journée avec le petit déjeuner. On a eu 3 ateliers au lieu de 4 ateliers parce que à faute de tout ce qui est
12: météorologie,
11: le canotage a été repoussé pour cet après-midi.
12: D'accord, il va y avoir lieu quand même.
11: Donc on a eu l'atelier de métif, on a eu l'atelier de la langue métif et on a eu l'atelier de fabrication de cuir qui a eu un grand succès. Et aussi la marche médicinale aussi.
12: Oui, ça c'est pour découvrir les plantes, les nouvelles plantes. Oui. C'est qui a donné
11: C'est Lisa. Qui,
12: comme l'année dernière,
11: l'année
12: je pense,
11: aussi.
12: Exactement.
11: Du coup, ils ont fait tout le parc pendant 2 heures.
12: Et là, elle leur parle de chaque plante, comment ça s'appelle, c'est quoi son rôle, quel est ses bienfaits médicinaux. Ça, c'est vraiment intéressant de savoir.
11: C'était ça Et là, cet après-midi, je peux parler d'après-midi.
12: On attend toute la journée.
11: On peut se dire il est midi, les gens sont en train de dîner là en ce moment. Et cet après-midi, nous avons l'écriture de chansons avec Geneviève Toupin.
12: Donc, Geneviève Toupin, c'est Willow.
11: Oui, c'est elle.
12: C'est l'artiste Willow.
11: Oui.
12: Ok, elle est là. Elle est venue parce qu'elle habite au Québec. Elle est d'origine métisse et elle est franco-manitobaine. Mais je savais qu'elle habitait à Montréal, du côté du Québec. Et quand j'ai vu son nom, je me suis dit, est-ce que c'est Willow l'artiste qui est venue? C'est merveilleux. C'est une grande artiste.
11: Et là, elle va animer un atelier d'écriture de chansons. Tout à l'heure, ça serait écrit toute chanson en français en métif.
12: Génial.
11: Donc ça va être avec elle. Et
12: c'est nouveau.
11: C'est nouveau, oui.
12: C'est nouveau. Il n'y avait pas ça l'année dernière.
11: C'est tout nouveau.
12: Bravo pour cette belle nouveauté.
11: Oui.
12: Surtout avec une grande artiste. Elle est vraiment connue et reconnue ici dans l'Ouest canadien et même à l'Est du côté de Montréal et du Québec.
11: Et après, on va reprendre aussi avec la fabrication de cuir. ainsi que nous allons encore continuer avec l'atelier de langue Métif.
12: D'accord.
11: Okay. Et après, nous allons faire aussi du canotage. Et ainsi, un autre, on aura aussi l'atelier de fabrication de bombes.
12: C'est quoi exactement le baume?
11: C'est
12: des baumes pour la peau?
11: Pour les lèvres, pour la peau, tout okay. ça, c'est médicinal. C'est bio que Lisa qui va animer encore sur la
12: table. C'est toujours Lisa, mais, ok.
11: Toujours Lisa. Mm. Donc c'est ça nos ateliers pour aujourd'hui. Il y aura aussi un temps libre avec les jeux métis qu'on a ramené. Ce sera un moment de convivialité. Tout à l'heure aujourd'hui, c'est une journée chargée. Mm-hmm. Mais les participants, on est plus de 70 personnes qui ils ont leur choix. C'est content de voir les enfants courir comme là derrière
12: oui nous, on le voit oui
11: ils profitent de la nature
12: oui plein de tentes autour de nous chacun soit tu ramènes ta tente soit tu ramènes même ton camping-car
11: on en a à l'autre côté on
12: oui il y en a
11: aussi.
12: Qui ont des camping-cars mais c'est génial moi j'adore ça vraiment être en osmose avec la nature comme on dit se connecter vraiment à la nature ça se terminera donc vers 18h-18h avec un souper communautaire bien entendu
11: et puis le soir aussi
12: qu'est-ce que vous avez au menu? Est-ce que tu as une idée du menu que vous avez préparé
11: la nourriture traditionnelle métisse.
12: Traditionnelle métisse, oui.
11: C'est ce qu'on prépare. Suzy et son mari Gabi qui nous aident à la cuisine. Aussi, qui, depuis hier, ils ont fait des soupes incroyables que tout le monde a appréciées. Et ce soir, hier, c'était avec Georges Bourdi. Ce soir, on va chanter. En fait, c'est qu'on va écrire aujourd'hui, cet après-midi, la chanson.
12: Avec Geneviève Toupin, oui.
11: Et c'est le soir où on va le chanter.
12: D'accord, tout autour du feu, avec des guitares, avec des instruments traditionnels.
11: Les cuillères aussi.
12: Les cuillères, aussi. Oui. Ah, génial. J'ai vraiment je vais rentrer, mais j'aurais bien aimé assister à ça. C'est quoi l'atelier artistique pointilliste?
11: C'est pour demain.
12: C'est pour demain. On rentre dans la journée de demain.
11: Oui.
12: Vas-y, est-ce que tu peux nous parler un peu de demain pour terminer?
11: Alors, demain, on en a deux ateliers encore. Demain, on va clôturer en douceur. Donc, avec l'atelier de Ponty, c'est tout ce qui est art. Il y a des dessins traditionnels. Il y aura des t-shirts qu'on va faire pour la journée Vérité et Réconciliation.
12: D'accord.
11: On aura terminé aussi avec le canotage encore demain. Donc, ça va être. Demain, on aura deux ateliers. On va finir demain notre programmation entre midi. Demain, c'est une petite programmation de 9h à 12h.
12: D'accord.
11: Avec deux ateliers.
12: D'accord, ok. Et avec on finit en douceur.
11: Et demain, les saisonniers, aujourd'hui, demain, on a des gros canotages. On appelle ça des camps, le canotage de camps voyageurs. Donc, par canotage, peut accueillir jusqu'à 15 ou 12 personnes. Donc, c'est des gros canots de grands voyageurs qu'on,
12: d'accord.
11: qu'on va. Naviguer dans le lac de parc Saint-Malo.
12: Saint-Malo, ouais, c'est génial, c'est vraiment de belles activités variées pour tous les goûts, même pour les enfants qui sont présents ici au parc avec plein de familles. C'est vraiment une belle.
11: Le plus jeune,
12: il a quel âge?
11: À 6 mois.
12: 6 mois, oh là là.
11: Et le plus âgé à 86 ans.
12: Waouh, c'est génial.
11: C'est intergénérationnel. 6 mois. À 86 ans.
12: Oui. Alors, c'est vraiment un camp qui a du succès d'année en année. On sait à quel point la culture métisse elle est présente ici au Manitoba francophone surtout. Donc on est très très heureux de participer à cet événement. Je te remercie infiniment.
11: Est-ce qu'on peut remercier aussi nos partenaires
12: aussi. Vos partenaires bien entendu. Il faut remercier les partenaires.
11: Patrimoine Canada. Nous avons la province du Manitoba.
12: Bien entendu.
11: Nous avons aussi Société de la francophonie manitobaine, nous avons l'Université de Saint-Boniface, ainsi que nous avons Manitoba Art Concept qui sont avec nous, grâce à eux que ce camp se tient. On tenait l'Union, on tenait à remercier aussi
12: les personnes,
11: ces personnes aussi, nos bénévoles,
12: oui, absolument.
11: L'équipe de l'Union, toutes ces personnes qui sont là, des personnes
12: qui se donnent.
11: L'ombre aussi, notre conseil d'administration aussi, donc on tenait tous à le remercier.
12: Voilà. Ouais. Voilà pour le mot de la fin avec toi. Des riches continuent. Après toi, il y aura plein d'entrevues avec plein d'autres personnes, des jeunes, des moins jeunes, des participants, des animateurs. On est très heureux d'être là pour cette émission du Rural vous parle du mois de septembre. Merci infiniment, Derry.
11: Je t'en remercie, mais n'hésite pas à nous rejoindre dans le canot.
12: Je sais pas. Je ne sais pas nager. Non, si, je sais nager. Merci
11: je
12: infiniment.
11: Te garde une place. Merci beaucoup.
12: Merci beaucoup. Bonne journée. Merci. À tout à l'heure. Au revoir. Alors, après avoir eu Derry, le directeur de la programmation au niveau de l'Union nationale métis Saint-Joseph du Manitoba, pour commencer cette belle émission du rural, vous parle à Saint-Malo pour le camp Terre et Tradition. J'ai le grand plaisir d'avoir à mon micro deux jeunes filles qui sont là avec leur famille et elles participent au camp Terre et Tradition. Estelle Lécuyer, bonjour Estelle.
13: Bonjour.
12: Ça va bien?
13: Oui.
12: Ça va, j'ai su que Denise Lécuyer est la tante de ton oncle, c'est ça? C'est bien ça?
13: La tante de mon père.
12: La tante de ton père, waouh, ça c'est génial. Vraiment, on est ravis de t'avoir parce que Denise Lécuyer, c'est quand même une femme qui a beaucoup, beaucoup donné à la radio Envol 91 FM. Donc, tu es comme la relève et on est très content de t'avoir. Et pourquoi pas, peut-être qu'un jour, tu travailleras à la radio. Déjà, tu m'as dit, tu as fait déjà une entrevue avec Denise Lécuyer.
13: Oui, pour le punch de Noël.
12: Pour le punch de Noël, waouh, ça c'est génial. Ça, tu avais quel âge?
13: C'était le Noël de cette année, en fait, je crois. Je sais pas, je me rappelle plus.
12: Non, peut-être. Oh, tu as fait avec sa sœur, j'imagine.
13: Oui.
12: Avec la sœur de Denise. Ok. Oui. Tu as quel âge maintenant?
13: 11 ans.
12: Allez, bienvenue à cette belle entrevue. Et on a également avec nous Julie-Anne van der Hooft. Bonjour Julie-Anne, ça va?
14: Oui.
12: Ça va bien? Tu as quel âge?
14: J'ai presque 11 ans.
12: Presque 11 ans. Vous avez presque le même âge.
14: Elle est dans la même grade que moi.
12: Oh, elle est dans la même classe que toi. Ok.
14: Oui,
12: Alors, les filles, j'aimerais vous poser d'abord la question. Est-ce que vous aimez faire du camping, aller en randonnée? Est-ce que c'est quelque chose ou une activité que vous aimez faire?
14: Oui, mes parents et moi, on va beaucoup faire du camping. On va aussi à comme plusieurs chalets. C'est quelque chose qu'on fait souvent pendant l'été.
12: Souvent pendant l'été, pendant les vacances d'été.
14: Oui.
12: Et toi, Estelle?
13: Je fais seulement du camping quand je vais au camp métis. Et je fais comme les guides avec Julien et Girl Guides. Et on fait beaucoup de camping. On va aller faire un camp la semaine prochaine, vendredi.
12: Oh, vendredi, c'est avec l'école?
14: C'est avec
15: les guides.
12: Les guides,
15: c'est
12: d'accord.
14: Les guides pour les filles.
12: Les guides pour les filles. Oh, ok, génial. J'aimerais vous poser une question. Est-ce que c'est votre premier camp Terre et Tradition? Ou bien, tu m'as dit que tu avais déjà, Estelle, participé à ce camp. Mais toi, Anne-Julie?
14: Julie-Anne.
12: Julie-Anne, donc. J'ai inversé.
14: Oui. On vient souvent aussi. L'année dernière, on a juste fait une journée parce qu'on avait d'autres plans. Mais oui, on aime venir beaucoup.
13: C'est en fait elle qui m'a parlé du camp métis il y a environ comme 3 ans, je crois.
14: Yeah.
13: Yeah, so ça, c'est probablement mon troisième, quatrième année de venir à ce camp avec elle.
12: Avec elle, vous venez ensemble tout le temps. Vos familles se connaissent, donc vous venez participer à ce camp.
13: Yeah, même école, meilleure amie, yeah.
12: Oh, génial. Ça, c'est vraiment quelque chose de bien d'avoir une belle amitié comme ça entre vous, les filles. Parlez-moi des activités que vous avez eues depuis hier. Vous êtes arrivées à quelle heure déjà?
14: 5 heures.
12: À peu près 7 heures du soir.
14: 5 heures
12: du soir. Oui. Donc, 5 heures l'après-midi, juste avant le grand souper du soir. Et après, vous avez, on m'a dit, il y avait des histoires que vous avez écoutées hier.
13: On n'était pas totalement là parce qu'on était en train de, comme, on gardait en quelque sorte ses frères et sœurs et mon frère.
12: Ah, vous êtes combien? Ok, vous êtes avec vos frères et sœurs également.
13: Oui,
12: okay.
13: Et on est avec un petit garçon là-bas qui s'appelle Loïc. Puis, comme, on aime garder comme des enfants, comme des bébés,
12: wow.
13: Comme Translator, so on joue avec eux. So, on était un peu obsédés avec eux.
12: Génial, oui.
13: Un peu,
12: vous avez écouté.
14: On passait à travers, mais on jouait avec nos frères et sœurs parce qu'ils ne voulaient pas vraiment jouer. Puis nos parents nous prennent comme un peu plus responsables.
12: Oui. Quelle est la meilleure activité que vous préférez ici au camp Terre et Tradition?
14: On n'a pas vraiment fait d'activité encore car on est tellement occupé avec comme les plus jeunes.
13: Mais on allait faire l'atelier de baume.
12: Oh, c'est cet après-midi, je pense.
14: Oui, et aussi comme le canotage. Et ma mère a fait l'activité en cuir ce matin.
12: Mm-hmm.
13: Non, mais c'est... Oui? La plupart du temps, j'ai juste aimé jouer là ma tante avec les plus jeunes. C'est comme la seule chose qu'on a fait.
12: Tu aimes bien jouer là ma tante avec les jeunes. C'est génial. Estelle, c'est bien de jouer là ma tante. Mais qu'est-ce que vous avez, enfin, en général ici, l'expérience que vous passez ici au camp Terre et Tradition? Est-ce que vous aimez, est-ce que vous êtes d'origine métisse toutes les deux?
14: Oui.
12: Oui, d'accord. Oui. Donc, est-ce que vous aimez l'histoire, qu'on vous raconte l'histoire de vos ancêtres?
13: Oui, je suis vraiment fière d'être métisse parce que ça me permet de montrer que je suis Yeah.
12: Ouais, là, cette double culture que tu as, c'est quelque chose qui te grandit.
13: Ça me fait sentir comme... pas spécial, mais ça me fait sentir comme quelqu'un d'important. Comme...
12: Oui, oui, c'est génial, Esther. Et toi?
14: Il est beaucoup comme à l'école, on parle beaucoup de comme les histoires comme ça. Puis je me sens un peu comme... c'est comme un peu bizarre, mais c'est vrai.
12: Oui.
14: Et je me sens aussi fière. Comme... Oh. Parce que c'est comme pas tout le monde a ça.
12: Oui, exactement. C'est pas tout le monde qui a ses origines métisses ici au Manitoba ou au Canada en général. Donc, c'est une grosse fierté. Vous devez être fier de vos racines. C'est très important, justement. Et vous-même, plus tard, quand vous allez devenir grande, vous allez pouvoir transmettre ça aussi à vos enfants. Et l'histoire continue pour des générations et des générations encore pendant plusieurs siècles à l'avenir. Oui, mais avant de terminer notre belle entrevue, est-ce que vous avez un petit message à passer, toi Estelle et toi Juliane? Est-ce que vous avez un message à passer pour dire aux gens de, pourquoi pas l'année prochaine, quand il y aura le camp Terre Tradition 2027, de leur dire à quel point c'est vraiment important de venir participer ici au camp Terre et Tradition?
13: Moi, je crois que tous ceux qui sont venus au camp ou tous ceux qui nous ont entendu parler devraient venir faire un effort de venir au camp, même s'ils n'ont pas envie, pour comme aider, inviter des personnes et voir comment c'est, au moins essayer.
12: Oui.
13: Parce que si tu l'essayes pas, tu sais pas qu'est-ce que tu manques.
12: Je suis complètement d'accord avec toi.
13: Tu n'auras pas manqué des choses. Comme moi et ma mère et mon frère, on ne fait pas vraiment du camping. Comme on reste à la maison, d'habitude avec mon père et ma mère. Comme on fait plus d'activités dans la ville, mais on fait seulement comme du camping, moi, ma mère, mon frère. Et avant, on pensait que c'était pas pour être amusant, mais on l'a essayé, puis on aime beaucoup ça.
12: Vous avez aimé.
13: Yeah. Alors, j'encourage ceux qui sont jamais venus au camp de peut-être venir au camp, ou ceux qui sont là en ce moment, qui devraient peut-être inviter d'autres personnes.
12: Mm-hmm. Leur parler de leur expérience, exactement. Ben, merci beaucoup. Et toi, Anne-Julie?
14: Juliane.
12: À chaque fois, j'inverse le nom, je ne sais pas pourquoi. Juliane, ok.
14: Oui. Aussi, d'essayer d'avoir d'autres gens ici, parce que ben, c'est vraiment amusant, comme il y a beaucoup de choses à faire. Et ben, c'est comme tu partages là,
12: tu profites de ce beau moment.
14: Tu apprends à propos.
12: Tu apprends de beaucoup de choses, exactement. Oui. On apprend aussi à propos des plantes, on apprend à propos
14: avec
12: de l'histoire, avec les ateliers, exactement. Donc on apprend beaucoup. C'est joindre l'utile à l'agréable. En même temps, on passe du bon moment, on est dans la nature, on se connecte, on se déconnecte un peu des réseaux, des portables, tout ce qui est écran, et on se reconnecte uniquement avec la nature. Donc, c'est une belle activité à passer. Surtout qu'à l'approche de l'école, c'est le dernier, justement, week-end avant la reprise. Parlez-moi, comment déjà vous préparez la rentrée dans quelques jours? Est-ce que vous êtes contente de retourner sur les bancs? Super excitée?
14: Je préfère rester à la maison.
12: Ben oui.
13: Je ne sais pas pourquoi, j'aime beaucoup comme la rentrée d'école, parce que ça me fait sentir comme... Oh, c'est que ça recommence comme la routine que j'aime.
12: Et puis les retrouvailles. Exactement,
13: et
12: les retrouvailles.
13: C'est juste excitant pour moi, mais je ne comprends pas pourquoi. Comme la plupart des personnes que je connais, c'est comme, je ne veux pas retourner à l'école. Mais dans ma tête, je suis comme, mais pourquoi? C'est comme...
12: Cool.
13: Yeah.
12: Ouais, c'est génial, c'est génial. Eh ben, je vous remercie d'être venu à mon micro pour nous partager cette belle expérience que vous avez passée ici au camp Terre et Tradition 2026 de l'Union nationale. Merci beaucoup à Estelle Lécuyer, merci. Et merci, je ne vais pas le rater maintenant, c'est Julie-Anne Vanderhoeft. J'ai bien prononcé, non?
14: Oui.
12: Génial. Merci à vous deux, merci. Je vous souhaite une bonne continuation pour la fin de ce camp aujourd'hui et demain. Merci.
13: Merci.
12: Au revoir.
13: C'était un plaisir.
12: Alors, c'est pour ça qu'on l'appelle également le camp intergénérationnel. Et il suffit, de passer de jeunes enfants qui étaient avec moi, qui avaient 11 ans, Estelle et Anne-Julie. Et maintenant, j'ai l'honneur, vraiment le privilège d'avoir à mon micro Dolores Gosselin, l'aînée métisse qu'on adore beaucoup ici au Manitoba. On l'aime beaucoup. Bonjour Dolores.
15: Allô, bonjour à toi.
12: Bonjour à toi. Merci, je suis très content de te revoir. On a eu l'occasion l'occasion d'enregistrer un balado entre générations, les voix diversifiées du patrimoine franco-manitobain il y a quelques mois. C'était avec David Londono et c'était dans une école. Et je suis très heureux de te retrouver ici au Camp Terre et Tradition.
15: Oui, je viens pas pendant tout le camp, mais je viens aujourd'hui parce que j'aime ça coucher dans mon lit.
12: Ben oui.
15: Mais je voulais venir parce que c'est intéressant, il y a différents ateliers. Mm-hmm. Georges Baudry qui nous a chanté une belle chanson. Il y a Geneviève Toupin que je connais
12: Willow.
15: Bien.
12: Oui, moi j'ai...
15: Oui, Willows.
12: Willows, ouais.
15: Parce qu'hier, elle est venue me rencontrer puis elle voulait partager parce qu'elle veut des idées sur son projet, mm-hmm. prochain projet
12: oui.
15: qu'elle fait avec d'autres personnes. Alors, elle voulait des idées puis c'est toujours intéressant. Et puis, toutes les plantes aussi qu'on peut découvrir.
12: Médicinales,
15: oui. Oui, c'est bien. Mmh. Puis, ça me fait un peu de peine aussi parce que ma grand-mère, elle connaissait les plantes. Mais étant donné que dans ce temps-là, les métis étaient cachés,
12: ouais.
15: elle nous a pas dit qu'on était métis, puis elle nous a pas enseigné au sujet des plantes. Mmh. Alors ça, c'est...
12: Elle avait peur pour vous, peut-être, parce qu'à l'époque, c'était un peu mal vu oui. De dire aux gens que vous êtes oui. métis. Donc, peut-être elle l'a caché pour vous protéger.
15: C'est ça, parce qu'à l'école, ceux qui avaient vraiment l'air métis ou autochtones, oui. mmh. ils se faisaient abuser.
12: C'est vrai.
15: Oui.
12: oui.
15: Alors, au moins, elle nous a donné le smudge.
12: Le smudge?
15: Oui.
12: Oui.
15: Mais elle appelait pas ça un smudge.
12: Oui.
15: Elle disait, je fais de la boucane.
12: De la boucane, OK. oui, oui, c'est intéressant, c'est vraiment drôle. Oui?
15: Parce que si elle avait dit smudge, ben, elle aurait été obligée de nous expliquer c'était quoi, puis pourquoi et tout ça. Mmh.
12: Donc, elle a un peu caché ça, mais elle vous l'a enseigné quand même. Dolores.
15: Mais donc, elle le oui? faisait tous les jours.
12: Oui.
15: Ben, tous les jours, presque tous les jours.
12: Presque
15: elle
12: tous
15: le
12: les
15: faisait,
12: jours.
15: Oui.
12: Mmh. Dolores, quand on parle de camp Terre et Tradition, camp intergénération de l'Union nationale métis Saint-Joseph du Manitoba, bien sûr, se connecter à la nature, les métis ont toujours eu cette relation spéciale avec la nature.
15: Oui,
12: oui. Oui. Est-ce que tu peux un peu nous dire c'est quoi la relation entre les métis et la nature et d'où elle vient?
15: Ben, je pense qu'elle vient des nations, des Premières Nations, hein, que en fait, c'est nos grands-mères mm-hmm. qui étaient autochtones. Alors, l'enseignement est passé de grand-mère à grand-mère. Puis, ce qui est spécial aussi, moi, je suis native de Saint-Malo.
12: Oh.
15: Alors, j'aime toujours revenir. C'est comme...
12: C'est la terre des ancêtres,
15: oui,
12: des aïeux.
15: Et puis, je reviens chez nous.
12: Exactement.
15: C'est à Saint-Malo. Mm-hmm. Alors, c'est important. Et puis, je dois dire que le gars qui fait les repas, c'est mon fils aussi.
12: Oh, c'est... Comment il s'appelle?
15: Gabi Lepage.
12: Gabi Lepage, OK. C'est lui qui s'occupe de la cuisine.
15: Oui,
12: on m'a dit que du bien à propos des repas qu'il prépare.
15: Lui et sa femme, parce qu'elle
12: oui.
15: est très bonne aussi.
12: Mm-hmm.
15: Puis ce midi, j'ai mangé de la soupe au pois qu'eux avaient fait, puis elle était parfaite.
12: Délicieuse.
15: Même qu'il avait servi hier soir, puis les gens ils ont dit, « Est-ce qu'il reste la soupe? On aimerait ça en avoir pour dîner. »
12: Oui.
15: Alors, ça aussi, ça fait partie de la tradition.
12: Oui, utiliser les ingrédients de la terre aussi pour cuisiner.
15: Oui.
12: Oui, oui, oui, les plantes, essayer de mettre un peu mm-hmm. d'assaisonnement, c'est
15: oui.
12: grâce aux plantes aussi
15: oui.
12: qu'on donne le goût spécial. Mm-hmm. Ouais.
15: Mm-hmm. Oui. Alors, ça, c'était des raisons pour lesquelles je voulais venir absolument. Là.
12: Mm-hmm. Mm-hmm.
15: Ouais. La terre, pour moi, c'est là que j'ai trouvé ma paix avec la terre, puis la forêt, puis la rivière chez nous.
12: Mm-hmm.
15: Chez nous, en campagne, on a une rivière aussi.
12: Oui. Et Dolores, quand on voit justement cette jeune génération avec les deux filles qu'on vient, qui m'ont parlé aussi de leur fierté d'être d'origine métisse. Maintenant, par rapport à vous, quand vous étiez enfant, maintenant, ils ont la possibilité, Dieu merci, de proclamer leur identité métisse et d'en être fiers et de la partager. Ils disent qu'ils en parlent à l'école aussi avec leurs amis. Ils ont cette fierté. Donc, vous, quand on vous voyait cette transmission, qu'est-ce que ça vous fait?
15: Ben, moi, quand j'étais jeune, là, j'ai jamais entendu quelqu'un dire « je suis métisse
12: oui. ».
15: Puis là, quand je vais dans les écoles faire des ateliers, les jeunes, souvent, ils vont me dire « je suis métisse », puis ils sont fiers. Puis ça me fait chaud au cœur parce que je me dis ce que je fais, dans le fond, je transmets la culture, puis ça donne une fierté aux jeunes, comme les deux jeunes qui sont venus te parler plus tôt. Mm-hmm. Et puis, ça me fait chaud au cœur de penser que ça continue.
12: Oui, et cette transmission ne se fait pas uniquement aux métis, parce qu'il y a plein de personnes, il y a des nouveaux arrivants qui sont venus à ce camp, il y a des personnes qui sont francophones ou bien anglophones, des personnes qui viennent de Winnipeg, des alentours aussi dans le rural. Donc, c'est un peu transmettre ces valeurs et ces traditions à tout le monde.
15: Oui, puis c'est comme ça aussi qu'on fait la réconciliation. Il faut inclure les Blancs pour qu'ils apprennent, pour qu'ils connaissent notre histoire, parce qu'on ne peut pas faire la réconciliation tout seul entre métis. Et puis, moi, ma réconciliation, c'était chez les métis, on a j'ai une femme blanche, puis une femme des Premières Nations. Puis mes deux femmes, elles ont été obligées de faire la paix, tu sais. Puis c'est avec mon tambour, puis sur le bord de la rivière, puis que finalement, mes deux femmes ont fait la paix. Puis là, j'ai réalisé que j'étais une vraie femme métisse.
12: Oui, oui.
15: Alors, la réconciliation, c'est pas juste les Blancs, c'est les métisses à l'intérieur d'eux-mêmes aussi, parce qu'ils ont les deux nations.
12: Oui, c'est vrai.
15: En eux.
12: En eux, exactement. Mmh. C'est une réconciliation avec soi-même.
15: Oui.
12: C'est vraiment important. Mais aussi, quand j'ai parlé avec Derry tout à l'heure, j'ai dit que même les nouveaux arrivants qui viennent d'Afrique, comme mon cas, qui ont souffert de la colonisation, de la maltraitance, on se reconnaît beaucoup dans la nation métisse, dans la nation autochtone. Donc j'adore écouter ces histoires, parce que ça me rappelle aussi les histoires quand mon père nous raconte des histoires de la colonisation à l'époque où beaucoup de nos grands-parents ont souffert. Donc ça nous touche beaucoup plus quand on écoute ces histoires.
15: Oui, puis moi, j'enseigne un cours à l'Université Saint-Boniface. Puis il y a beaucoup de personnes noires qui vont venir. Puis là, ça leur donne la chance de partager leur histoire.
12: Oui.
15: C'est comme ça qu'on apprend à se connaître.
12: Oui.
15: Puis c'est en établissant des relations qu'on a plus de respect, qu'on s'entend mieux.
12: Oui, qu'on fait son deuil un petit peu d'une manière.
15: Oui. Souvent, les femmes, quand elles vont me raconter des histoires, elles vont pleurer aussi. Oui. Pareil comme nous.
12: Extérioriser un peu.
15: Oui. Parce qu'il faut les raconter, nos histoires. Si on les garde en dedans, là, c'est comme un cancer qui...
12: C'est vrai qu'il nous ronge, oui. C'est vrai, de l'intérieur, et c'est pas bien. C'est bien de raconter, même d'écrire, parce qu'il faut laisser des traces pour les générations futures. Il faut avoir des livres, parce qu'il n'y a pas mieux que les livres maintenant, quand je vois Internet et tout. Moi, pour moi, le livre papier, c'est le moyen le plus beau pour transmettre des sentiments, écrire ce qu'on ressent et partager l'histoire. Ouais.
15: Oui, moi aussi, j'aime beaucoup les livres, parce que si on peut aller à l'Internet, mais tu sais, on oublie, puis ça s'envole.
12: Exactement.
15: Le livre, ben,
12: il reste.
15: Oui.
12: Il reste à son chevet.
15: Oui.
12: On le garde à son chevet, juste à côté. Oui, absolument. Un mot de fin, Dolores Gosselin, à propos de ce camp Terre et Tradition. Est-ce que vous avez un mot à dire aux autres générations, de les encourager peut-être à participer dans les prochaines éditions à ce camp Terre et Tradition organisé par l'Union nationale métisse? On pense aussi à Paulette Duguet qui nous a quittés, qui venait souvent à ce camp Terre et Tradition.
15: Ben, premièrement, le parc de Saint-Malo, je trouve que c'est une place idéale pour faire ça. Puis il y a beaucoup de métis à Saint-Malo. Puis maintenant, on a un centre métis à Saint-Malo. Que avant Saint-Malo, là, les gens. Puis il y en a beaucoup de métis à Saint-Malo. Mais on ne disait jamais qu'on était métis. Alors, cette fierté, elle est là. Elle est ici à Saint-Malo, puis le parc, c'est idéal parce que tu peux aller dans les sentiers, trouver des nouvelles plantes et tout plein de choses.
12: Oui.
15: Alors oui, j'encourage les familles, les jeunes familles, les vieilles comme moi.
12: Non.
15: Non, mais ça fait du bien.
12: Mais moi, pour moi, faut voir, quand on a dit tout à l'heure, il m'a dit le plus jeune avait 6 mois et la plus âgée ou le plus âgé avait plus de 86 ans. Je ne sais pas qui, mais en tous les cas, ça fait plaisir de voir cette osmose entre les générations et ce partage de transmission de valeurs métisses également.
15: Puis tu sais, il y a une femme originaire du Saint-Laurent qui parle le métis.
12: Oui.
15: Moi, j'aime ça l'écouter parce que j'aime tellement ça.
12: Ils ont fait même un atelier pour apprendre le métis ici. Donc, c'est une manière aussi d'apprendre.
15: Oui. Alors, merci à toi de m'avoir invité.
12: C'est le plaisir et pour moi de vous avoir eu. C'est pour nous un honneur de vous avoir à cette émission du Rural vous parle. Merci beaucoup encore une fois, Dolores Gosselin, l'aînée métisse enseignante également à l'USB et qui fait un travail merveilleux encore avec les générations ici. Et on adore, voilà, t'avoir toujours à nos côtés pour écouter tes belles histoires. Même ma femme qui a été étudiante à l'université de Saint-Boniface, elle me parlait de toi parce que vraiment, quand tu venais avec ton tambour, leur raconter des histoires, elle adorait écouter ça.
15: C'est bien. Merci à toi.
12: Merci infiniment.
15: Bonne fin de journée.
12: Également. Merci. Je poursuis donc mes belles entrevues ici au Parc Saint-Malo avec les personnes qui participent au camp Terre et Tradition de l'Union Nationale Métisse Saint-Joseph du Manitoba. Et j'ai le plaisir d'avoir à mon micro Lisa Hetrick qui s'occupe de l'atelier de reconnaissance ou de connaissance des plantes médicinales ou des plantes ici quand elle fait une petite visite avec les participants. Bonjour Lisa, ça va bien?
16: Oui.
12: Bienvenue, merci d'être venue à mon micro. Parle-moi Lisa de cet atelier que tu offres chaque année. L'année dernière déjà vous étiez présente ici au parc Saint-Malo pour participer en tant que quelqu'un qui donne une animatrice d'atelier. Parle-moi exactement de cet atelier et il s'agit de quoi exactement?
16: Well, moi, je suis un membre de
12: l'Union nationale, exactement.
16: Mm-hmm. Et aussi, j'aime les plantes et quoi elles peuvent donner à nous et quoi on peut apprendre des plantes.
12: Oui.
16: So, quand je fais ma marche, j'identifie les différentes plantes, quoi elles étaient utilisées dans le passé.
12: Oui, dans le passé.
16: Et quoi on peut utiliser maintenant.
12: D'accord.
16: So, on a trouvé comme des saskatoons.

0: Des changements,
1: So,
0: oui.
1: durant le printemps, on regarde les arbres pour les fleurs. So, il n'a pas les feuilles encore, mais les fleurs vont dire, oh, ça c'est un plant que peut-être je veux faire de l'attention à ça. C'est quoi durant l'été?
0: D'accord.
1: Et maintenant, les feuilles comme Highbush Cranberries, c'est les feuilles maintenant sont, ça tourne rouge, c'est
0: D'accord.
1: beau.
0: Oh, c'est très beau, oui.
1: Oui, et comme les baies encore sous ces plantes-là. So, c'est comme des rubies dans la plante. C'est vraiment beau.
0: OK.
1: So, on peut espérer comme de voir toute la nature dans son beauté.
0: Oui, donc cette belle marche que vous organisez aujourd'hui, enfin c'était en matinée. Parlez-moi, d'où vous est venue cette connaissance des plantes, Lisa? Est-ce que vous l'avez eue de vos parents, qui sont aussi d'origine, tu es d'origine métisse, j'imagine. Donc, est-ce que c'est une transmission intergénérationnelle aussi?
1: Un peu. Ma famille vient de Saint-Malo.
0: D'accord.
1: On avait une cabane ici quand j'étais petite. Ma grand-père et ma grand-mère avaient un grand jardin. On toujours utilise le terre pour donner une nourriture.
0: Nourriture ou bien même pour se soigner.
1: Well, c'était normal pour nous. Si on avait un tous, c'était du mustard pack et ça.
0: Oui.
1: C'était pas le Vicks qu'on achète.
0: Oui, c'est vrai.
1: So, je pensais que c'était normal. Mais c'est quelque chose de différent. Pas tout le monde a ça. So, un peu de mes grands-parents, mais quand j'ai plus vieille, moi-même, comme j'ai cassé mon pied
0: Oh.
1: et j'ai démangé mon genou, je dis, well, le docteur pouvait pas me voir pour presque un an. Bon,
0: Oh.
1: ben, ça fait pas du sens
0: Exactement.
1: d'attendre pour une surgeon pour un an. So, j'ai déjà un intérêt avec les plantes. So, j'ai fait plus de research.
0: Recherche, oui.
1: Mossy Birch Homesteading, c'est une femme qui était métisse. Elle est amazing. Elle est une femme
0: Oui.
1: tellement généreuse et de connaissance. So, je commence avec elle aussi. Et j'ai guéri mon pied et mon
0: Oh.
1: genou. Quand je connais le surgeon à un temps, je marchais dans la chambre. Il dit, tu marches? Oui, je marche parce que ça prend trop de temps pour toi.
0: Ben oui.
1: So, les plantes, j'ai vu qu'il a un espace que nous avons besoin.
0: Oui, on a besoin, oui.
1: Les docteurs, les fermiers ont besoin de ça, mais
0: Oui.
1: c'est pas tout. Il a une autre partie de notre vie qu'on peut retrouver. Et ça, c'est quoi j'essaie d'apprendre et enseigner les personnes maintenant. Je ne suis pas un pharmacien, je ne suis pas un docteur, mais mes connaissances viennent des personnes, elles viennent des livres.
0: Et puis de votre propre expérience.
1: Oui.
0: Oui.
1: So, je mange quoi, je parle de, j'aime le wood sorrel et tout ça, the stinging nettles. Ça, c'est des plantes que je mange, j'utilise
0: Oui,
1: moi-même.
0: oui.
1: So, et n'importe qui, personne ne peut essayer ça.
0: Oui, et c'est bien pour le corps, c'est bien pour...
1: Oui.
0: Exactement, ça, on arrive à avoir plein de vitamines de ces plantes, et puis on est en bonne forme quand on utilise ces plantes. L'après-midi, Lisa, tu vas aussi faire l'atelier pour le baume
1: Oui,
0: aussi.
1: du baume
0: Oui, c'est quoi
1: avec.
0: exactement?
1: So, on fait un baume pour les blessures. C'est comme un Aoi stick. So, si tu dis Aoi quand tu blessures,
0: Oui.
1: ça, c'est quoi tu veux. So, c'est avec tes plantains. On peut trouver ça tout partout. Et ça aide avec n'importe quelle blessure. Une abeille.
0: Piqûre
1: Une
0: d'abeille.
1: piqûre, merci. Un moustique.
0: OK.
1: Si on fait un coupe, si on ne brûle sur au
0: Oh,
1: feu ou quelque chose,
0: OK.
1: tu peux mettre ça. Si tu brûles parce que le poison ivy, ça va aider avec le itch, le pic,
0: Les
1: là.
0: démangeaisons, les
1: Oui.
0: démangeaisons, oui.
1: Et ça va aider avec le rouge et le
0: OK.
1: saigner. Ça va aider avec tout
0: Les
1: ça.
0: inflammations,
1: Oui.
0: ça va atténuer l'inflammation sur la peau. Oh, ok, c'était vraiment intéressant comme atelier que vous allez donner. Ils ont beaucoup de chance, les personnes qui vont participer avec vous à cet atelier. En tous les cas, je tiens à te remercier, Lisa Hedrick, d'être venue à mon micro pour nous partager donc cette belle activité, que ce soit la marche pour les plantes ou bien l'activité de ce soir. Et puis, de nous faire dire à quel point c'est important de venir à ce compte et tradition.
1: Oh oui, vraiment.
0: Vraiment.
1: Merci.
0: Merci beaucoup. On poursuit donc nos belles entrevues ici au Parc Saint-Malo pour le camp Terre et Tradition de l'Union Nationale Métis Saint-Joseph du Manitoba. Et j'ai le grand plaisir aussi d'accueillir à mon micro Lorraine Coutu et Andrea Tailleux qui s'occupent de l'atelier d'apprendre la langue métis Tanché, c'est ça? On dit

0: pour dire bonjour ou
1: allô?
0: Allô, ok. C'est quoi Tanchi?
1: Metchif,
0: c'est Cree.
1: Yeah.
0: Ok. Je pensais que aussi ça peut dire bonjour. Bon, je me suis trompé. merci d'être venu à mon micro et bienvenue. Ça va, vous allez bien?
1: Ah oui, ça va bien.
0: Ça va bien, oh, d'accord. Alors, je m'adresse à vous. Je commence par Andrea. Juste, est-ce que tu peux te présenter aux auditeurs qui nous écoutent?
1: Oui, je travaille avec mon maman. Mm-hmm. Jouer de bingo.
0: Un peu l'assister aussi pendant ces ateliers de langue métif. Tu l'aides un petit peu? Vous l'aidez, vous?
1: Un petit peu.
0: Oui, d'accord, ok. Je passe le micro à Lorraine Coutu, qu'on connaît tous. On connaît tous Lorraine. Vraiment, c'est une aînée qui transmet la langue métif et qui fait des cours de langue métif. J'ai eu l'occasion de voir plein de vidéos de vous qui sont sur YouTube pour justement apprendre la langue métif. Parlez-moi de l'atelier que vous offrez, Lorraine, le matin. C'est quoi cet atelier exactement?
1: Aujourd'hui, on lui montre les noms des animaux.
0: Oh,
1: on les dit en anglais, puis après ça, on les dit en métif, puis après ça, ça les répète. Oh. Oui, puis on a tous les animaux avec.
0: D'accord.
1: Puis on a joué au bingo.
0: D'accord.
1: En métif.
0: En métif, oh, ça c'est génial.
1: En métif, oui, on a joué au bingo.
0: OK.
1: Puis on avait les prix.
0: Des prix à gagner, OK.
1: On a fait de la galette.
0: La galette. Ah, ça c'est bien.
1: On a fait de la galette à plein. Puis on a fait de la galette au raisin.
0: Ça doit être vraiment bon.
1: Oui. Et puis, on l'a fait, on a compté les histoires.
0: Uh-huh.
1: Oui, lui, il a compté les histoires en anglais.
0: OK.
1: Et moi, en métif.
0: En métif. Oui. Lorraine, c'est quoi l'importance, justement, de transmettre la langue métif à la nouvelle génération des métis, mais aussi aux autres communautés qui aimeraient connaître et apprendre cette langue? Pourquoi c'est important pour vous?
1: C'est important pour moi parce que ça, c'est ma langue. La seule langue que j'ai été élevée avec, c'est le métif. Mon père et ma mère, ça parlait encore métif. Puis on a appris l'anglais quand on était à l'école.
0: Mm.
1: Puis avec les sœurs. Puis les sœurs, ça n'aimait pas ça quand on parlait le métif parce qu'ils autres, ça venait de Québec. Ça parlait différent que nous autres.
0: Mm-hmm.
1: Ça nous disait, on parle comme les sauvages. Ça fait.
0: Ouais.
1: Voilà.
0: C'était une histoire noire, on va dire, une histoire pas très bonne à l'époque quand vous étiez plus jeune. Ouais.
1: Oui.
0: Mais aujourd'hui,
1: Mais aujourd'hui, on a écrit un livre, on a écrit un dictionnaire, le premier dictionnaire en métif, parce que notre langue n'avait été jamais écrit avant.
0: D'accord, ok.
1: Et nous autres, on l'a écrit en 2016, on l'a...
0: Publié.
1: Notre livre, oui. Puis là, on t'a permis d'écrire un autre livre avec les histoires. Tu as souhaité qu'on finisse par la fin de l'année.
0: D'accord. OK. On a hâte de voir ça sortir. C'est aussi, ça rentre aussi dans la vérité et réconciliation entre les autres communautés. Quand on apprend à connaître la langue de l'autre, c'est comme si on se réconcilie aussi avec l'autre et qu'on accepte l'autre comme... quelqu'un qui est comme... On est tous pareils, c'est ça? C'est
1: Et
0: c'est ça le but de ce camp, peut-être, de l'union. J'ai vu vos vidéos, que ce soit avec Paulette Duguay, qui nous a quittés malheureusement l'année dernière. Il y a Paulette, mais aussi avec Barney Morin.
1: Oui,
0: où vous faites,
1: j'ai vu.
0: Oui, j'ai vu ça, c'est ça. Okay. C'est pour ça que je me rappelle de vous, parce que j'ai vu ces vidéos quand vous essayez de...
1: Sur YouTube.
0: Sur YouTube, exactement. Oui. Donc, ça, on apprend beaucoup avec ça. Moi, je regarde pour apprendre aussi, pourquoi pas, quelques mots en métif. Ouais. Et comment on dit, comment on dit bonjour en métif?
1: Bonjour.
0: Bonjour, c'est toujours bonjour.
1: Ouais.
0: Et comment ça va? Comment on dit comment ça va?
1: Comment ça va? Mais il t'écrit plus.
0: C'est attaché, différent que quand on l'écrit avec l'orthographe française.
1: Oui, différent.
0: Oui. Bon appétit. Bon appétit. Oui, ok, ok.
1: Ouais.
0: C'est vraiment un peu le français, mais avec du français, mais avec une langue autochtone, c'est un peu mélangé que ça donne la langue métif, c'est bien ça?
1: Ouais.
0: Il y a le métif du nord, il y a le métif du sud, c'est ça?
1: Oui,
0: il y a toutes sortes. Il y a celui qui est beaucoup plus proche de l'anglais et il y a celui qui est beaucoup plus proche du sud, peut-être du français, c'est ça?
1: Oui, comme Saint-Laurent, puis Saint-Ambroise, Saint-Eustache, on parle que... Tout pareil, quasiment.
0: Mm-hmm.
1: Oui.
0: Et merci, c'est comment on dit?
1: Merci.
0: Merci. Alors, merci.
1: Merci.
0: Merci. Merci.
1: Merci.
0: Merci. Merci, Lorraine, et merci, comment Merci, comment
1: Andrea.
0: Andrea également. Merci à vous deux d'être venus à mon micro pour nous
1: Oui.
0: partager votre expérience de cet atelier de langue métisse ici au Conter et Tradition de l'Union nationale métisse. Merci infiniment. Alors, on termine notre émission d'aujourd'hui ici au Parc Saint-Malo pour l'émission Le Rural vous parle pour le compte Terre et Tradition avec une surprise. Personnellement, j'ai été surpris en sachant que Geneviève Toupin, alias Willows, vous la connaissez tous, c'est l'artiste franco-manitobaine d'origine métisse et qui habite actuellement à Montréal, au Québec, et qui est ici au compte Terre et Tradition ici à Saint-Malo. J'étais très content de le savoir et j'ai tout de suite sauté sur l'occasion pour l'avoir à mon micro. Salut Geneviève,
1: Allô, allô.
0: allô, ça va?
1: Ça va bien, merci.
0: Ça va, ça fait plaisir, ton retour à ta terre natale.
1: Oui, c'est vraiment, vraiment le fun. C'est mon premier Canter et Tradition. Je suis tellement
0: Oh,
1: contente d'être là.
0: oui, t'es
1: Ça.
0: venue hier déjà.
1: J'suis arrivée hier,
0: Je
1: ouais.
0: suis arrivé hier.
1: Ouais.
0: On est très très content de savoir ici. Moi, je te suis à travers tes réseaux avec tes performances musicales et ça fait plaisir d'avoir une franco-manitobaine qui vraiment fait du très très bon travail musicalement et artistiquement parlant. Tu fais partie des meilleurs artistes francophones
1: Oh.
0: du Manitoba.
1: Oh, merci, c'est vraiment gentil.
0: Dis-moi, Geneviève, quand on t'a demandé de venir ici au Compte Terre et Tradition cette année, on t'a invité et comment tu as eu, enfin, comment tu as pris cette invitation?
1: Ben, en fait, moi, je connais Richard Turenne, qui
0: Le
1: est
0: directeur de
1: directeur
0: l'Union.
1: de l'Union maintenant. On a travaillé ensemble il y a longtemps quand j'étais au Sans-Nom, puis lui, je pense qu'il était au CGP à l'époque. On était dans les mêmes bureaux, fait qu'on était amis. Et puis, quand il a pris le poste de DG, ben, je l'ai contacté, puis j'ai dit, ça me tente de venir des fois, tu sais, je sais que je suis loin, mais quand je peux, si je suis là en même temps que des activités, j'aimerais vraiment ça. Je peux-tu venir aider? Je peux-tu participer? Je peux-tu... Fait que lui, il a retenu ça, puis à un moment donné, on s'est revus, on s'est écrit, puis ça donnait que j'allais être en ville pour participer à un autre projet de création. Puis j'ai fait ça, j'ai jumelé les deux pour pouvoir être là, puis là, il a fait, ah, ben, ça tente-tu de venir... De venir chanter pour nous. Puis j'ai dit oui, puis je pourrais peut-être même faire un atelier d'écriture. Tu sais, on a construit ça ensemble, vraiment comme amicalement. Puis alors, c'est ça, je suis là, puis je suis tellement contente d'être là.
0: Oui, ben j'imagine. Justement, parle-nous de cet atelier d'écriture en langue métisse ou en français aussi que tu étais. Je t'ai vu tout à l'heure en train de faire voilà cette belle mélodie avec des personnes qui participent. C'était très très joli à voir. Parle-nous de cet atelier.
1: Ben moi, j'ai pas appris le métis quand j'étais enfant, même si ma mère, qui est une Desjarlais, qui vient de Saint-Laurent, elle le parlait quand elle était toute petite, mais c'est pas une langue qui a été transmise et c'est pas une langue. Éventuellement, la famille a commencé à parler anglais. C'est une langue qui est presque disparue dans notre famille, mais quand elle parle français, c'est du métis qu'elle parle, ma mère. Fait que j'ai quand même entendu résonner cette langue et ça m'a donné envie de la réapprendre, de me la réapproprier. Et pour moi, en tant que musicienne et chanteuse, chanter une langue,
0: Tu as des chansons en langue métisse,
1: j'ai, oui,
0: oui.
1: j'ai, c'est une façon pour moi de réapprendre ma langue et de la faire résonner. Ça fait partie de mon cheminement personnel. Puis ce que je trouve le fun, c'est que dans la musique, quand tu es artiste, tu peux jumeler tes passions ou tes intérêts personnels à ton art, puis
0: Ouais.
1: grandir à travers de ça. Fait
0: Et
1: que c'est ça.
0: ça t'inspire
1: C'est
0: tes
1: super
0: origines.
1: inspirant. Oui, puis
0: Exactement.
1: je trouve aussi que la musique, c'est une bonne façon pour apprendre la langue. Fait que moi, ça me permet de l'apprendre, puis ça permet peut-être à d'autres personnes de l'entendre. Et tu sais, je cache pas le fait que je suis en apprentissage. Ça fait à peu près 6 ans que je suis des cours avec différents mentors et des gardiens de la langue. Mais je suis toujours en apprentissage et fait qu'aujourd'hui, j'approche cet atelier-là dans cet esprit-là de même.
0: De donner et de recevoir.
1: Oui, et de même quand on est en apprentissage d'une langue, on y va avec respect et humilité, mais on peut la chanter, même si sans prétendre, c'est même sans prétention, mais avec le cœur ouvert pour vouloir faire résonner notre culture. Puis, ouais.
0: Oui. Tes origines métisses, justement, Willows ou Geneviève, ça te parle beaucoup? Ça t'a toujours été quelqu'un qui aime revendiquer être métisse?
1: Il y a eu une période dans ma carrière où ce que je savais pas, j'en parlais dans mes spectacles, ou tu sais, c'est jamais quelque chose que j'ai caché. C'est juste que c'est devenu
0: Présent.
1: plus présent parce que moi, j'ai fait des démarches aussi pour. C'est comme un long cheminement, tout
0: Oui,
1: ça,
0: oui,
1: tu sais.
0: oui,
1: Puis ça a jamais été quelque chose que j'ai caché. J'ai toujours été fière de mes racines métisses, mais je dirais que plus que jamais, en vieillissant, je me rends compte comme à quel point c'est important pour permettre à ma culture de continuer à vivre et à rayonner, de la faire vivre et rayonner. Et puis en tant qu'artiste, je peux faire ça à travers de ce que je fais. Puis j'aime faire ça, puis ça me permet aussi de rencontrer d'autres métisses, puis de construire autour de moi une communauté artistique et humaine qui est vraiment le fun. Fait que c'est ça, tu sais.
0: Oui. Et puis, j'ai parlé tout à l'heure avec Dolores Gosselin qui m'avait dit que tu as parlé avec elle
1: Oui.
0: pour qu'elle puisse partager avec elle son expérience et te donner peut-être quelques idées justement
1: Oui.
0: de projets, que tu as des projets, que tu voulais avoir des idées en lui parlant. Oui.
1: Oui, ben oui, parce que Dolores, elle a beaucoup de connaissances et beaucoup d'expérience, et elle est vraiment une femme très intéressante et
0: Oui, c'est vrai.
1: passionnée et généreuse aussi.
0: Oui.
1: Donc, tu sais, je suis allée vers elle. Je pense que pour moi, aller vers des personnes, des aînés qui ont des connaissances, c'est juste avec une volonté d'apprendre puis d'ouvrir ma pensée puis de voir des choses que
0: Des
1: peut-être je peux pas voir
0: perspectives,
1: toute seule. Ouais,
0: exactement, de nouvelles perspectives, ouais.
1: on a beaucoup de choses à apprendre là, de les aînés, puis c'est dans cette volonté-là. Ouais.
0: Comment tu trouves le camp enfin, hier, enfin, tu es venu en soirée, tu as passé
1: Oui,
0: la nuit ici,
1: ouais.
0: aujourd'hui, tu restes jusqu'à demain, donc dans la
1: Ben,
0: dernière
1: c'était pas
0: journée.
1: prévu, mais j'aime tellement ça que je pense que je
0: Oui.
1: vais peut-être rester jusqu'à demain finalement, s'il y a de la place pour moi ce soir quelque
0: Ben,
1: part, parce
0: certainement, ils
1: que,
0: vont
1: ouais.
0: trouver de la place pour toi.
1: Ouais.
0: Vraiment, ça fait plaisir, Antolika, de t'avoir à mon micro. Moi, qui voulais justement t'avoir en entrevue plusieurs fois, mais j'espère que j'aurai l'occasion de le faire, même en ligne, si on peut avoir des entrevues. Si
1: Ben
0: tu as des
1: oui.
0: projets musicaux, si tu as des projets à nous faire partager à Envol, on est toujours ravis de t'avoir au micro.
1: Merci.
0: Merci beaucoup, Geneviève Toupin, d'être venue à mon micro. Et puis, je te souhaite une belle continuation pour ta belle carrière.
1: Merci beaucoup.
0: Merci.
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15: Bonjour tout le monde, j'espère que vous allez bien. Bienvenue à l'émission Samedi de lire et aujourd'hui, j'ai le plaisir de recevoir Arizona O'Neill. C'est une autrice et illustratrice montréalaise. Son travail a notamment été publié dans Hazlitt, Exclaim, Canadian Geographic et The Gazette. Elle a illustré des œuvres de Nelly Arcan et de sa mère, l'écrivaine Heather O'Neill. Elle a également réalisé des vidéos d'animation pour différents médias, dont CBC. Formée en beaux-arts puis en production cinématographique à Concordia, elle s'intéresse particulièrement au récit par l'image. Après plusieurs années de recherche et de travail, elle signe en 2026 son premier roman graphique Opioïdes et organes, une œuvre à la fois intime, documentaire et fantaisiste qui explore le deuil, le don d'organes, la transplantation et notre rapport à la mort. Bonjour Arizona.
16: Bonjour.
15: Ça va bien?
16: Oui, très bien, merci.
15: Très contente de te recevoir à mon micro. Et justement, je veux qu'on parle de ce premier roman graphique-là. Ton livre commence par un moment extrêmement intime, la mort de ton père et la décision que tu as dû prendre concernant le don de ses organes. Tu avais 21 ans. Qu'est-ce que tu gardes de ce moment-là?
16: Mais ça dépend de quel moment on parle, parce qu'au début du livre, je reçois la lettre de l'homme qui a reçu le cœur de mon père. Et ça, c'était un moment qui m'a vraiment changé mon vie. C'était là que j'ai commencé à faire une enquête dans l'histoire des dons d'organes. Mais il y a le deuxième moment au début du livre où c'est vraiment moi dans l'hôpital. Et cette scène-là, c'était le plus difficile à écrire parce que j'ai révisité cette mémoire tellement de fois, ça a changé le plus. Alors, c'est pour ça que quand je suis dans l'hôpital, il n'y a pas d'autres personnes, c'est vraiment calme et c'est juste moi toute seule. Et je pense que c'est le traumatisme de l'événement qui a vraiment changé comment je l'ai expériencé. Alors, d'écrire cette scène-là était vraiment difficile.
15: Et tu dis que le don d'organes a été presque la chose la plus intime que toi et ton père vous ayez faite ensemble. C'est une phrase qui est très forte dans l'ouvrage. Qu'est-ce que tu veux dire par là?
16: Alors, moi et mon père, on n'était pas très proches quand il est décédé. Et dans le moment où ils m'ont dit qu'il était mort de cérébral, il était juste à côté de moi encore sur la support de vie. Alors, dans ce moment-là, je pouvais pas comprendre qu'il était vraiment mort. Alors, quand j'ai fait la décision de donner ses organes, c'était vraiment quelque chose que moi... On dirait qu'on l'a fait ensemble. Et c'est vraiment triste parce que vraiment, il était déjà parti. Mais dans ce moment, j'ai pensé, je lui ai même parlé un peu dans ce moment pour demander si ça, c'est qu'est-ce qu'il voulait. Parce que j'étais tellement en choc parce que les docteurs m'ont dit qu'il était mort cérébral dans la même phrase où ils m'ont demandé pour ses organes. Alors, j'avais pas vraiment l'attente de la processer. Mais aussi, comme j'ai dit, parce qu'on n'était pas proches, c'était un événement qui m'a changé le plus dans ma vie. Son mort, alors, c'était quand même un moment où moi et mon père, on l'a fait ensemble, dans une façon twisted.
15: Et tu dis justement que tu n'étais pas très proche de ton père à ce moment-là. Est-ce que le fait d'écrire ce livre-là t'a permis d'une certaine façon de faire sa connaissance après sa mort?
16: Oui, bien sûr, parce que aussi ma famille, ma mère et aussi ma grand-mère, le mère de mon père, on ne parlait pas souvent de lui, même en vie. Il habitait en Toronto et il y avait juste une distance de nous. Alors, on parlait pas trop de l'histoire de notre famille parce que c'était son addiction, son dépendance était tellement triste dans ce temps-là, juste avant qu'il meure aussi. On savait qu'il y a son dépendance, il retournait parce que c'est pas quelque chose qu'il avait toute sa vie. C'est comme tout le monde qui connaît quelqu'un avec la dépendance sait que c'est comme on-off. Alors, en ce moment-là, on savait qu'il était on. Alors, quand j'ai commencé à écrire le livre, c'est finalement que ma mère et ma grand-mère m'a commencé à donner des histoires de lui. Alors, je savais même pas comment ma mère et père s'est reconnus, sont rencontrés même. Pas beaucoup de détails. Alors, dans le livre, quand je mets ces histoires dedans, c'était vraiment bien d'avoir ce livre, d'approcher ma mère et dire, pour ce livre, j'ai besoin de l'histoire de comment vous êtes rencontrés. Alors, et maintenant que le livre est sorti, tout à coup, on parle de lui et son dépendance, mais aussi la joie qu'on avait quand j'étais née. Juste des belles histoires. Que je connaissais pas. Alors oui, dans cette façon-là, c'est sûr que on s'est rapprochés et aussi, je suis sûre qu'il aimerait le livre. Alors ça me donne beaucoup de confort.
15: Et tu parles justement de ta mère, on la retrouve illustrée dans le roman graphique. Est-ce que tu lui as demandé la permission pour qu'elle se retrouve dans le livre?
16: Non, j'ai pas demandé la permission parce qu'elle est autrice aussi et elle m'a mis dans son travail tellement de fois. C'est pas quelque chose qu'on parle. On parle pas vraiment de... C'est juste... C'est pas besoin d'être dire. Et aussi, elle était contente d'être dans le livre. Toutes mes amies qui sont dans le livre sont vraiment contentes. Et c'était plus que quand le livre est sorti, il y avait des amis qui sont pas dans le livre et eux étaient fâchés. Alors, les gens sont plus déçus de pas être dans le livre que d'être dans le livre.
15: Ça va en prendre un autre.
16: Oui, exactement. Mais non, avec ma mère, non, elle savait qu'elle était dans le livre, bien sûr. Mais c'était pas quelque chose, c'était pas une conversation qu'on avait besoin de faire.
15: Et dans l'ouvrage, il y a une scène qui est très frappante où tu es dans l'autobus et tu regardes un homme en te demandant s'il a reçu les yeux de ton père. Est-ce que pendant longtemps, tu as réellement regardé les gens autour de toi en te demandant où se trouveraient les parties du corps de ton père?
16: 100%.
15: Ah oui?
16: Oui, parce que les yeux, c'est quelque chose que je pensais souvent parce que moi et mon père, on a les mêmes yeux. Alors, j'avais des moments où je me regardais même dans le miroir et je me sentais peut-être que mon père me regardait vers la miroir. Alors, j'avais vraiment une obsession autour de les yeux après qu'il est mort. Et parce que j'ai donné ses yeux, je savais pas comment fonctionnait le science derrière. Mm-hmm. Alors, c'est sûr que comme artiste, tout à coup, j'allais dans le surréel, dans le fantasy. Alors, ça m'arrivait souvent que je voyais quelqu'un sur l'autobus, sur le métro, qui avait les mêmes couleurs d'œil que moi. Et je pensais, est-ce que c'est les yeux de mon père? Ouais, c'est vraiment
15: intéressant.
16: C'est intense.
15: Et tu t'es aussi demandé si les personnes qui avaient reçu ces organes savaient qu'ils provenaient d'un homme qui vivait avec une dépendance. Qu'est-ce que cette question révélait de ton propre malaise à toi?
16: C'est juste que j'ai vu que comme une société, on voyait pas des gens avec une dépendance comme des vrais humains ou des vraies parties de notre société. Alors, on les met à côté, on veut pas en parler d'eux, mais on prend leur corps pour survivre dans notre société. Alors, pour moi, ça me rend fâchée parce que les organes, ça monte dans la société, ça descend pas. Alors, c'était une vérité qui m'a frappée. J'ai devenu très, très fâchée qu'on donnait pas cette... vérité à tout le monde de savoir. Parce que personne ne le savait. Et même quand un livre sort, il y a toujours quelqu'un qui vient me demander mais pourquoi les drogues, ça affecte pas les organes? Mais eux, ils pensaient que peut-être quelqu'un avec une dépendance, on peut pas utiliser son corps
15: pour ça. La plupart des gens, parce que moi, j'ai beaucoup parlé de ton livre, puis c'est ce que les gens me disent, je pensais que les organes étaient plus bons.
16: Exactement. Alors, pourquoi tout le monde pense ça?
15: Mm-hmm.
16: Et si on pense ça, on donne pas comme... On les donne pas, je sais pas trop comment le dire, mais juste, c'est drôle qu'on pense tous qu'on peut même pas utiliser leur corps, mais on les utilise et je pense que ça, c'est quelque chose un peu donné par le gouvernement, peut-être donné par les docteurs. Je pense qu'il y a un narratif autour de leur mort où ils sont comme, leur mort était pour rien. Il a donné rien, mais ils donnent leur vie presque pour des autres à survivre. Alors, c'est très triste qu'on les reconnaisse pas pour ce don d'organes. Ouais.
15: Et tu soulèves même dans l'ouvrage que même le don d'organes a augmenté depuis la montée, justement, des overdoses aux opioïdes.
16: Oui, la crise d'opioïdes, ça donne plus d'organes. Vraiment, vraiment beaucoup plus. C'est pas juste un petit pourcentage. C'est beaucoup plus d'organes. À Canada spécifiquement, il y avait un article en 2018 qui disait que ça pouvait même mettre un fin à comment on dit ça?
15: La pénurie, peut-être, d'organes?
16: Oui, exactement. Oui, ça pouvait mettre fin à ça.
15: Wow!
16: Et ça, c'était en 2018. Alors, en 2018, il y avait des articles dans les nouvelles qui parlaient de ça, mais quand le COVID est venu en 2020, on parlait plus de cette topic parce que ça a pas bougé beaucoup de tête, cette information, parce que beaucoup de gens le voyaient comme un bien-être, comme quelque chose de bon, qui sort de la crise d'opioïde. Sauf dans COVID-19, les numéros à monter, ça a comme 10 fois plus de gens qui meurent d'un overdose, un surdose. Alors, s'il y avait déjà beaucoup d'organes en 2018, imagine pendant la pandémie quand les numéros de morts a monté à cause de les isolations, de les restrictions de COVID, mm-hmm. de se mettre à l'intérieur tout seul. C'est pour ça que les numéros a monté aussi. Les meurtres a monté, mais aussi il y avait pas de, ils ont fermé toutes les safe sites aussi. Il y avait pas de aide pour ces gens-là avec une dépendance. Alors, les meurtres a monté, comme, oh, c'est, les numéros, c'est dégueulasse, mais c'est dans le livre, les numéros, là. Excuse-moi, c'est difficile d'expliquer des fois toute cette information. C'est
15: pas ça que... troublant à lire quand même dans ces recherches-là que tu as fait, là, ces informations-là.
16: Ah oh, oui, c'était horrible. Pendant les recherches, c'est ça, j'ai commencé à faire mes recherches au début de la pandémie quand j'étais en isolation. Et chaque fois que j'ai trouvé un article qui confirmait qu'est-ce que je pensais, ça m'a rentré plus en plus en dépression autour de la sujet. Même il y avait un docteur en BC, et c'est dans le livre où il dit qu'il voit pas cette augmentation d'organes comme quelque chose de mauvais, que c'est comme il s'en fout un peu. C'est ça son attitude, comme ça, whatever. Oui, c'est, il y a plus d'organes, mais je le vois plus comme un bienfait, qu'il y a des gens qui meurent, qui ont. Alors c'était juste cette attitude de, oh oui, les gens avec une dépendance, s'ils meurent, c'est leur faute. Parce qu'on voit une dépendance comme un moral, comme un moral failing.
15: OK.
16: Alors, on voit que c'est leur faute. Mm-hmm. Mais c'est comme un choix. C'est pas un choix. Il y avait aussi quelqu'un l'autre journée qui m'a dit, oh, ton livre va arrêter des gens de commencer à prendre des drogues. Je suis comme, non, c'est pas le but, là. Parce que là, mon père a commencé à prendre l'héroïne quand il avait 18 ans. On fait toutes les erreurs quand on est jeune, mais c'est lui, son erreur l'a suivi jusqu'à la fin de sa vie. Oui, tu sais, ma mère, elle est devenue enceinte à 19 ans. Ça, c'est une erreur. Mais là, elle a le même âge. Elle a 50 ans, elle a un enfant de 32 ans qui l'aime full. Alors ça, c'est une erreur qui a grandi en quelque chose de belle, mais l'erreur de mon père, ça a grandi dans son mort. Alors, je sais pas. Oui, on n'a pas beaucoup d'empathie vers des gens avec une dépendance. Et quand j'ai lu les articles qui parlaient de le sujet de mon livre, il n'y avait aucune empathie dans ces textes.
15: Et tu le précises vraiment, c'est pas un livre contre le don d'organes. Tu crois au don d'organes tout en voulant questionner le système qui l'entoure. Comment tu arrives à tenir justement ces deux idées-là ensemble?
16: Ouh, c'est quelque chose de très difficile. Il y avait des moments dans le texte original où j'étais vraiment fâchée, comme à la fin de la texte, j'étais vraiment en colère et il y avait pas beaucoup de subtilité dans le texte. Mais moi, en faisant le livre, moi j'ai devenu un peu plus soft, un peu plus doux à le sujet. Au début de l'enquête, au début d'écrire ce texte, c'était vraiment difficile d'avoir ces deux vérités. Comme au début du livre, la première page, je suis vraiment fâchée et je veux comme personne faire un don d'organes. Je suis vraiment, vraiment contre ça. Mais pendant mes recherches, en écrivant ce livre, j'ai vu que mon but, c'était vraiment de donner un voix à des gens avec une dépendance et de montrer que quelqu'un avec une dépendance, ça peut venir de n'importe où. Ça peut être dans ton famille, ça peut être dans mon famille. Il n'y a pas des règles. Ça nous affecte tous comme une société, des gens, une dépendance. Alors, et de les voir pas comme des humaines et juste quelqu'un à prendre les organes. Alors ça, c'était plus mon but parce que aussi, quand le livre est sorti, j'ai eu plein de gens qui ont reçu des organes, qui ont venu me parler et eux aussi, il y avait un traumatisme, quand même similaire. Eux, ils pensaient tout le temps comme mon nouveau kidney, ça vient d'où? C'est qui la personne qui me l'a donné? Alors, c'est quand même intéressant que moi, je suis en train de penser où est le corps de mon père et eux, ils sont en train de penser c'est qui est dans mon corps. Alors.
15: Mais est-ce que tu leur envoyais une lettre aux gens qui t'ont écrit pour te dire qu'ils avaient reçu les organes de ton père?
16: Non, parce qu'en ce moment-là, ça, c'est en 2015 et j'étais vraiment fâchée avec eux. Et c'est compliqué. C'est des émotions très compliquées. Là, j'ai fait beaucoup de travail de pas être fâchée contre le système de don d'organes. et pas être fâchée contre la société qui a laissé mon père mis à côté. Alors, j'ai fait beaucoup de travail avec ça. Ça ne veut pas dire que ces choses ne sont pas vraies. C'est juste que moi, j'ai pas de place dans mon cœur d'être fâchée contre le système. C'est un système qui est très compliqué et je pense pas des fois que c'est très bon, le système de don d'organes. Juste la façon dont ils parlent à la famille de la personne qui vient juste de mourir, la façon dont on peut pas le critiquer. On a changé tout notre vocabulaire autour de le système de don d'organes. En anglais, c'est comme a gift of life. Et les gens qui reçoivent des organes, eux, ils peuvent pas en parler de la difficulté dans leur corps. Et il y a des recherches de parler de comme comment notre personnalité change après un don d'organes. Alors, on n'a pas le droit d'en parler. Alors, moi, je voulais juste enlever cette couverture qu'on peut en parler plus. Mais maintenant que j'ai fait ça, j'ai pas besoin de garder la colère en moi. Je donne cette colère à des gens qui lisent le livre. Comme toi, tu vas aller être en colère pour moi.
15: Ça me permet, Arizona. On s'arrête et on retourne. On continue de parler de opioïdes et organes.

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1: J'ai toujours accompagné de mon autre invité de la semaine, Arizona O'Neill, pour parler de son roman graphique Opioïdes et organes. Et dans l'ouvrage, t'es accompagné d'Izzy, le lézard, et de Frankie, le créateur de Frankenstein. Comment ces deux personnages-là sont-ils apparus dans ton histoire?
2: Alors, le lézard, Izzy, et le monstre Frankenstein, Frankie, comme je les appelle, sont deux côtés de moi. Mm-hmm. Alors, c'est un peu comme mon ange et mon démon.
1: La colère et l'angoisse, disons ça comme ça un peu.
2: Oui, peut-être. Mais c'est comment ça arrivait, c'est que après le meurt de mon père, il y avait un nouveau voix dans ma tête. Et je pense que tout le monde qui passe un grand deuil dans leur vie vont savoir qu'il y a un nouveau essence peut-être dans leur tête, un nouveau voix. Parce que c'est comme ça que je l'ai vu. Et cette voix était vraiment négative, c'était très isolant. Cette voix voulait que je sorte pas de la maison, que je reste en lit, que je dis des choses vraiment négatives du monde et des gens autour de moi. Et ça, j'ai commencé à voir comme un lézard dans mon cerveau. Alors, c'est comme ça que Izzy est sortie.
1: Ça, c'est ton démon.
2: Oui, ça, c'est mon démon. Et c'était peut-être un an plus tard que j'ai commencé à faire plus de travail sur moi-même, la thérapie, mais aussi être un peu plus doux vers mon deuil, un peu doux vers moi. Et ça, c'était un nouveau voix. Et ça, c'était Frankenstein, qui était un voix un peu plus douce, bas, grosse, qui peut me tenir dans ses bras. Comme
1: Certaine stabilité.
2: Triste stabilité. Quelque chose un plus rationnel aussi, rational. Mm-hmm. Alors, ces deux voix ont devenu des deux nouveaux parties de moi qui n'existaient pas avant le mort de mon père. Alors, c'est pour ça que je l'ai mis dans ce texte avec moi.
1: Et je t'entends dans l'entrevue, il y a beaucoup de gens qui aiment beaucoup Izzy dans ton ouvrage. Et toi, tu constates que c'est une partie qui a été difficile de ta vie. Qu'est-ce que ça te fait voir, justement, que les lecteurs aiment ce personnage-là?
2: Mais lui, il apporte le comédie dans le livre.
1: Oui, oui, l'humour qui est très présent dans l'ouvrage.
2: Il est très sassy. Alors, je pense que les gens, ils aiment ça, mais c'était drôle parce que quand j'écrivais ce personnage-là, c'est comme tous mes traits le plus négatif de moi-même. Alors, je suis comme, toi, si tu aimes cette personnage, tu es en train de me dire que les mauvaises choses de moi, c'est ton aspect préféré de moi. mais non, je pense que être humoriste et être un auteur, on aime tous les personnages qui sont très honnêtes. Alors, Lézard, il dit les vraies pensées de moi. Mm-hmm. Et quand j'ai fini le livre, j'étais triste qu'il était plus avec moi parce que quand j'écrivais le livre, chaque fois que j'avais une pensée difficile ou un peu nasty, je le donnais à la Lézard de dire pour moi. Alors, c'était une façon de me cacher derrière un peu. Mais je suis contente que tout le monde aime Izzy parce que moi, je l'aime full. Ouais.
1: On l'aime beaucoup, ce personnage-là. Et tu l'as dit tantôt, tu as grandi avec une mère écrivaine, Heather O'Neill, mais tu dis que l'écriture ne t'intéressait pas vraiment quand tu étais jeune. Mm-hmm. C'est plutôt la bande dessinée qui t'attirait. Pourquoi?
2: Mais je pense que tous les BDistes, OK, là, je vais te dire quelque chose de grand. Alors, si tu es un BDiste, prends avec un grain of salt. mais moi, je pense que les meilleurs BDistes commencent en illustration en premier. C'est vraiment, ça devrait être l'art qui te touche parce que, et après ça, il vient l'écriture. Alors, ça, c'est mon expérience. Toutes mes BDistes préférées commencent avec l'art en premier. Et pour moi, j'ai commencé en fine art, j'ai commencé en beaux-arts, illustration. Mm-hmm. Ça, c'était toujours ma passion quand j'étais jeune, j'ai dessiné tout le temps.
1: Ta mère te faisait dessiner pendant qu'elle essayait d'écrire, je crois.
2: Oui, exactement, pour me garder calme, me donner des projets d'art à l'autre côté d'elle, parce qu'elle écrivait son premier roman, parce que son premier roman a sorti quand j'avais 12 ans, c'est Balade de bébé. Alors, quand j'étais jeune, elle me donnait des exercices de dessin de l'autre côté du table d'elle, et elle me disait que ses illustrations, ça faisait partie de le livre, dans une façon. Comme, j'avais besoin d'illustrer alors qu'elle peut écrire, alors qu'on peut sortir ce livre. Et c'était toujours on va sortir ce livre.
1: Wow.
2: Alors quand j'étais jeune et le livre a sorti, j'ai vraiment pensé que oui, ça c'est mon livre aussi.
1: C'est cute.
2: Ouais, c'est cute. Et maintenant, en collab, on fait des livres ensemble. Alors ça, c'est vraiment une belle chose pour moi de finalement faire. J'ai illustré vraiment son travail. Alors ça, c'est nice. C'était quoi la question?
1: Ben c'était on parlait justement de ma dessin puis la bande dessinée dans ta vie.
2: Oui, alors après que j'ai fait le beaux-arts à l'école, je suis allée en cinéma faire un film à Concordia et là j'ai rendu compte que je préférais faire un les storyboards du film au lieu de faire le film. Alors, pour moi, j'ai rendu compte que le BD et film, c'était très proche dans ma tête. La façon dont je pensais d'un film, c'était, je pouvais en visionner comme un bande dessinée. Alors, oui, je suis allée ça très naturellement. Alors, pour moi, le BD, c'est une combination de mon passé en beaux-arts et en film. Mais je le vois pas comme un roman. Je sais que ça s'appelle un roman graphique, mais ça devrait être un BD, ouais.
1: D'accord. Et justement, comment est née l'idée de ce livre-là? Parce que tu le disais, les livres, c'était pas très, très important dans ta vie quand t'étais petite. Il y avait comme un rapport qui était différent parce que je pense que t'étais dyslexique.
2: Oui, j'étais dyslexique, mais les livres avaient une grande partie dans ma vie.
1: Ah oui, OK.
2: Oui, non, c'est l'opposé. Même si je suis dyslexique, c'est vraiment difficile à lire des livres. Alors, c'est pour ça que j'ai lu beaucoup de bandes dessinées.
1: Ah, OK. C'est comme ça que t'as eu envie d'en faire une éventuellement?
2: Oui, oh my God, j'étais toujours un grand geek, un nerd, comment on dit. Non, j'étais obsédée par les bandes dessinées quand j'étais jeune, c'est tout ce que je lisais. Sauf ma mère me lisait des romans à voix haute jusqu'à temps que j'avais 15
1: wow.
2: ans.
1: Wow! Okay.
2: Ouais, alors, parce que j'avais tellement la difficulté à lire, alors chaque soir, elle me lisait des romans même pour adultes quand j'étais jeune, à chaque soir pour des heures, vraiment. Alors, non, je...
1: Ça doit créer un lien, ça, entre la mère et la fille, quand on fait ça, comme ça, jusqu'à
2: oui,
1: un
2: je suis
1: âge
2: sûre.
1: Comme ça,
2: oui. Oui, oui, c'est... Mais on est vraiment proches, là, on habite sur le même coin de rue, dans différents édifices, alors on peut se saluer, genre... Mais on marche le chien à chaque jour à 3 heures aussi ensemble. Alors oui, ma mère et moi, on est vraiment proches. Alors peut-être c'était la lecture qui nous a mis ensemble, mais aussi on a un page Instagram qu'on a ensemble où on recommande des livres, O'Neill Reads. Alors la littérature, c'est toujours notre langage d'amour ensemble, c'est
1: okay.
2: sûr. Ouais.
1: Et comment t'as trouvé ton visuel du livre? Parce que tu racontes des choses qui sont quand même très difficiles à raconter, à lire, mais avec des dessins qui peuvent être magnifiques, drôles, complètement étranges. Comment tu l'as trouvé, ce visuel-là?
2: Je pense que tout mon art a toujours un côté très sensitif. Mes couleurs sont très douces, sont très pastelles. Moi, quand j'écrivais le livre et je l'ai dessiné, moi, je pensais que ça serait un horreur.
1: Ah oui, OK.
2: Et j'ai envoyé des pages à mon éditeur et je suis comme, OK, j'ai vraiment poussé le horreur corporal ici. Et elle m'a répondu, elle est comme, non, mais c'est très belle, c'est très sensitive, c'est très doux. Et like, non, je veux écrire d'horreur. Mais c'est juste mon style, c'est quelque chose que je peux pas contrôler. C'est quelque chose qui sort de moi et je pense que j'ai tellement un attachement à la littérature d'enfants aussi. J'ai comme une grande collection de livres d'enfants chez nous, même si j'ai pas d'enfants. Alors, je pense que si tu consommes beaucoup de littérature d'enfants, ça va sortir dans cette façon dans ton travail.
1: Mais au départ, la fin devait être différente. Puis je pense que c'est dans le processus d'écriture que la fin s'est un peu adoucie, là.
2: Oui. Et originalement, je voulais retourner à le graveyard. Et je voulais reprendre toutes les parties de mon père, comme je voulais l'animer comme un Frankenstein. c'était un fin très intense. C'était un fin que je pense était trop déprimant. Parce que à la fin, j'étais en train de pleurer. Je retourne et je deviens les grave robbers au début du livre. Alors, ça, c'est comment je pensais avant que j'ai commencé à faire l'enquête. Alors, quand j'ai vraiment allé à Paris et j'ai descendu dans les catacombes, c'est là que ça a changé. J'ai vraiment eu un moment de beauté autour de la mort. Mais c'était pas juste ça. C'était en écrivant le livre, en travaillant sur ce processus, en parlant à ma mère et ma grand-mère de mon père pour la première fois. Il y avait juste beaucoup de joie qui est venue en écrivant le livre. Alors, à la fin, je pense que comment j'ai vu le mort a vraiment changé pendant le processus, oui.
1: Est-ce que tu dirais que ça a changé justement ta façon, toi, de voir la mort en faisant ce livre-là?
2: Oui, certainement. Avant de commencer le projet, j'avais vraiment peur de mourir. Et je pense que ça a venu à cause de mon père a été mort tellement jeune. Oui, j'ai eu vraiment l'anxiété de mort qui était vraiment, vraiment fort aussi pendant la pandémie. Mais dans les 2 dernières années, ça m'a quitté complètement. J'ai plus peur de ça, oui.
1: Et tu dis quelque chose de très beau dans l'ouvrage. Le héros de mon livre, c'est mon père. Pourquoi avais-tu besoin de faire de cet homme ordinaire le héros de ton histoire?
2: Parce que c'est un homme qui peut être n'importe quelle personne avec une dépendance. Lui, il est le héros de cette histoire parce que c'est quelqu'un qu'on peut facilement oublier. Alors, je voulais certainement que ce livre donne la voix à une personne avec une dépendance, une famille avec cette triste histoire, alors que tout le monde peut se voir dans mon histoire aussi.
1: Si tu me permets, Arizona, on s'arrête et au retour, je veux qu'on parle de ton ou de tes coups de cœur littéraires.
2: OK.
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2: On est maintenant rendu au segment des coups de cœur littéraires de mon autrice invitée de la semaine, Arizona O'Neill. Et avec quoi veux-tu commencer comme coup de cœur, Arizona?
3: Alors, il y a deux BDistes québécois que j'adore. On salue Catherine Oslo, qu'elle sait que je suis un grand fan de son travail. Mes murs chez nous sont... Je suis entourée de l'art de Catherine.
2: Wow! Puis je pense qu'elle t'a inspirée dans ta BD, hein?
3: Oui, bien sûr. Alors, son livre Symptômes, c'est le dernier que j'ai lu, mais c'est vraiment tout son œuvre. Elle parle tellement honnêtement des émotions et la santé mentale et comment s'engager avec nos propres émotions et d'aller vers la beauté dans nos cerveaux personnels. Et juste en parler de les gens autour de nous. Alors, vraiment, la façon dont elle parle d'émotions à l'intérieur, ça me touche vraiment. Et je lis tout le temps ses travaux pour une inspiration.
2: Elle est vraiment très bonne, Catherine.
3: Oui.
2: Je pense qu'elle est une deuxième aussi, BDiste, oui, que t'aimes beaucoup.
3: Alors, Julie Delport, je suis un grand fan depuis longtemps.
2: Moi aussi.
3: Elle aussi, elle sait que je suis un grand fan. Mais la façon dont son art... Elle change pas son style pour le BD, elle change le BD pour son style. Alors chaque page est différent et l'art, ça te frappe sur chaque page. Et c'est quelque chose que moi aussi je voulais dans mon BD, même si le mien est un peu plus traditionnel. Je voulais que chaque page soit différent que l'un qui vient d'avant. Je voulais pas une répétition. Alors Julie, c'est vraiment ces BD sont l'art et mon. Si tu veux commencer, oui, mon préféré c'est journal, c'est vraiment mon préféré parce que c'est la première que j'ai lue. Mm-hmm. Et ça aussi, comme Catherine, on dirait que la façon dont elle parle de la sexualité, la féminisme dans son travail, et d'être tellement honnête. Les deux, c'est quelque chose que j'adore, c'est vraiment cet niveau de honnête avec leur pensée intérieure.
2: Vraiment, ouais. Beaucoup, là. Puis ça prend du courage, moi, je trouve, pour se dévoiler à ce point-là, pour qu'on connaisse leur vie intime comme ça, là.
3: Oui, exactement. Et c'est la même chose encore vivant, là. Elle arrête jamais. Mais alors, oui, c'est difficile d'être si honnête sur la page.
2: Ouais. J'ai hâte que Catherine et Julie sortent une nouvelle bande dessinée, parce que ça fait quand même un petit bout qu'on n'en a pas eu, là.
3: Oh, mais dis-les pas ça, you know. Je suis sûre que ça va les stresser plus.
2: Mais c'est en tant que fan, j'ai hâte de pouvoir voir leur nouveau livre.
3: Mais moi déjà, quand mon livre a sorti il y a 2 mois en anglais, et tout le monde me demande c'est quoi la prochaine. Alors, c'est vrai que je suis en train d'en travailler sur un nouveau parce que ça fait 1 an que j'ai donné le manuscrit. Alors, mais c'est une question vraiment difficile pour les auteurs.
2: Mais c'est long aussi parce qu'en faire texte et illustration, c'est extrêmement long. Ça t'a pris combien de temps faire opioïdes et organes?
3: Alors, l'écriture et les illustrations, ça a pris autour de 3 ans, sauf les recherches étaient 2 ans avant. Alors vraiment, moi, je pense que le projet a commencé en 2020, alors ça m'a pris 5 ans.
2: C'est quand même? Fait que faut être patient.
3: Non, mais la prochaine, ça va pas être 5 ans.
2: Est-ce que tu as d'autres coups de cœur à présenter aux auditeurs?
3: Oui, alors il y a 2 BD qui m'ont vraiment inspirée dans mon carrière d'illustratrice et de BDiste en ce moment. Jolie Ténèbre de Kara Scotti et Fabian Velman. C'est un de mes préférés bandes dessinées de tout temps. Alors, ça parle d'un jeune fille qui mord dans la forêt et... Il y a des petits personnages qui sortent de son corps et c'est toutes les différentes parties de son personnalité.
2: Ah, intéressant. Alors, j'ai jamais lu ça, là, ça m'intrigue. Là.
3: Non, c'est vraiment bon. Et qu'est-ce que j'aime, c'est aussi, c'est vraiment inspiré de la littérature et les illustrations d'enfants. Alors, c'est aussi comme un très bel à voir. Mais quand tu rencontres, il y a une petite fille qui mord au début, c'est vraiment intense comme sujet. Mais il donne les illustrations dans une façon qui est tellement belle à lire que ça te fera pas trop. Et je pense que ça, c'est quelque chose que je fais dans mon travail aussi. C'est un sujet vraiment difficile, mais avec la légèreté des illustrations et dans la façon que je dis l'histoire, c'est plus... tu peux le manger plus facilement.
2: Ça pense mieux. C'est plus digeste, comme tu dis.
3: Digeste. C'est ça. En tant que digest, tu le manges. Oui, facilement. Un autre, c'est Brecht Evans. C'est un BDiste que j'adore. Tout son travail. Panthère, c'était le premier où j'ai lu. Et celle-là, c'est une petite fille avec un ami imaginaire, un panthère. Et pendant le livre, il devient plus en plus toxique et comme au début, il est très gentil, mais pendant le livre, il devient plus toxique et ça devient une métaphore pour
2: La violence?
3: Oui, la violence contre les enfants.
2: Contre les enfants.
3: Contre les enfants, oui, dans la maison.
2: OK.
3: Alors ça aussi, c'est vraiment, tu le regardes, on dirait que c'est une histoire pour les enfants et c'est très belle et c'est très troublant, même en utilisant ces illustrations très belles et colorées. Alors lui, la façon dont il met ses histoires, c'est vraiment... ouais, j'adore. Et deux autrices d'horreur qu'il faut lire. Alors moi, je suis un grand fan d'horreur, même si mon livre est pas une horreur, si je le voulais. Mais Marina Enriquez, tout son travail, toute son œuvre.
2: Est-ce que t'en as un en particulier que t'as vraiment beaucoup aimé?
3: Mais vraiment, son dernier, c'est sorti avec Alto. C'est un brick, mais c'est une histoire de maison hantée. Mais je me rappelle pas exactement du titre.
2: Je le mettrai sur le site.
3: Oui, allez-y. Et l'autre, c'est Shirley Jackson.
2: On connaît pas elle.
3: C'est un classique sur le côté anglophone. Vraiment, c'est elle est la première personne à écrire. Mais je vais pas dire la première, mais une des premières qui a écrit un histoire de maison hantée. Ça, c'est, il y avait une émission de télévision sur Netflix, Haunting of Hill House, qui était très populaire et ça, c'était basé sur son œuvre. Oui, je suis vraiment fascinée dans la façon des autrices d'horreur, mais la...
2: Qu'est-ce que t'aimes là-dedans, oui, dans l'horreur? Qu'est-ce qui te fascine?
3: Mais c'est vraiment l'horreur écrite par les femmes qui m'approche. Et c'est parce que ils utilisent la fait d'être une femme, c'est horrifique. C'est on est alors dans leur maison hantée, c'est vraiment toujours une allégorie pour être une femme dans cette société. Alors j'adore dans la façon ils font ça et aussi j'adore des films que l'horreur c'est d'être enceinte. Alors juste des femmes qui sont en train de tourner comme un message dans leur horreur de comme est-ce que c'est horrifique être une femme? Oui, dans ce monde. Alors oui, c'est vraiment ça que j'allais vers. Mais j'écoute pas beaucoup de films d'horreur. C'est vraiment plus la littérature parce que je suis un peu un bébé là-là quand ça vient au cinéma.
2: Parce que tu te fais toi-même ton scénario dans ta tête que tu es capable de tolérer, là.
3: Oui, et je suis quand même très épeurée, même avec les textes. La première horreur que j'ai lue, c'était Stephen King, Pet Sematary. Et la façon dont il a décrit le chat, ça m'a vraiment troublée quand j'étais un ado. Et c'était même là, quand je vois des chats en train de sur la rue en train d'être bizarres, je pense à cette passage-là. Je suis comme, est-ce que c'est un chat mort? Oui, alors... mais j'adore l'horreur parce que il y a toujours un message vraiment critique sur la société dedans.
2: Complètement.
3: Et je pense que à l'extérieur, on comprend pas ça. Si tu regardes pas l'horreur, si tu lis pas, tu comprends pas que s'il y a toujours un message.

0: Dans, si je, j'entends parler d'un livre trois fois dans une semaine, je suis sûre qu'il faut que je le lise parce que ça a rentré dans ma monde pour une raison.
1: Hey, c'est intéressant ça, c'est la première fois que j'entends ça.
0: Oui, et c'est quelque chose qu'on parlait souvent quand on était libraire parce que c'est la première fois que tu recommandes un livre, c'est quand même difficile que les gens vont l'acheter. Si c'est la première fois que tu parles à quelqu'un sur le spot, comme « Oh oui, est-ce que tu as entendu ça? » S'ils n'ont pas entendu ça, c'est rare qu'ils vont l'acheter. Mais chaque fois qu'ils disent « Ah oui! » J'ai vu passer à la radio, je l'ai entendu passer à la radio cette semaine, et aussi je l'ai vu sur la couverture de La Devoir. Là, ils vont, ok, finalement, je vais lâcher. Si toi aussi tu me dis c'est bon, c'est vraiment difficile d'être la première façon. Alors c'est difficile de savoir exactement d'où vient cette information, mais d'habitude l'univers me dit qu'est-ce que je devrais lire.
1: Oh, c'est intéressant. Ouais. Ben merci beaucoup pour les beaux coups de cœur, Arizona. On s'arrête pour la chronique littéraire et on se retrouve pour la conclusion de l'émission.
0: Merci.

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2: C'est maintenant le temps de la chronique littéraire en compagnie de Karine Glorieux. Bonjour, ça va bien?
3: Ça va très bien, toi?
2: Très, très bien. Et on commence ce mois-ci avec Noël à Tokyo de Yann Hamel, publié chez VLB Éditeur.
3: C'est son premier roman, Yann Hamel. Et écoute, j'ai trouvé que c'était un roman assez puissant et original. C'est un roman dans lequel le narrateur décortique sa relation avec son père. Un père qui est manipulateur, abusif, violent. Roman intéressant aussi dans sa forme parce que c'est divisé en trois parties et chacune des parties s'arrête à un moment autour de Noël où le narrateur Jeff raconte quelque chose. Okay? La première partie, ça commence en Australie et là, il se fait volontairement enfermer dans une cage, plongé dans l'eau et il y a un crocodile qui s'approche comme pour le dévorer. C'est toute une mise en scène. Puis tout ça se fait sous le regard d'un public qui est excité là, par cette mise en scène-là. Il paye pour ça. Là. Donc, il a peur et cet événement-là fait remonter les souvenirs de son enfance, le souvenir entre autres de beauté qui était le Doberman de son oncle. Et il avait une peur bleue de ce Doberman-là et son père, à un moment donné, alors qu'ils doivent le garder parce que l'oncle s'en va en voyage dans le sud, il force son fils à dormir avec le chien. Ça montre un peu le caractère sadique, un peu pervers du père qui s'amuse tout le temps à maltraiter son garçon. Un garçon qui traite de feu-fille tout le temps, qui trouve trop faible, pas assez homme. Et il est hanté par la présence de son père, Jeff. Et donc, la deuxième partie, on le retrouve, il est au Japon, à Tokyo, dans un hôtel capsule. Et là, ça ressemble, c'est assez décontenançant. Là, au début, j'ai trouvé ça étonnant. C'est comme tout à coup, si on tombait dans un recueil de poésie, une poésie en prose, de l'écriture qui ressemble presque à l'écriture automatique. Là, on sent qu'il jette ses tripes dans ce qu'il écrit et il essaye de

0: se débarrasser de son père, du souvenir de son père, mais il est envahi par les souvenirs, par la présence du paternel. Ça s'efface jamais. Donc, deuxième partie, poésie, très dure, assez violent. Et dans la troisième partie, on revient plus à une forme narrative traditionnelle et va voir son père vieillissant en République dominicaine avec l'espoir qui s'est adouci avec les années. Mais c'est là, en fait, qu'est dévoilé le pire. Autant sur les gestes commis par le père quand Jeff était enfant que sur ceux qu'il pose maintenant, maintenant qu'il est établi en République dominicaine. Et là, la dénonciation vraiment dépasse le cercle de la famille. Il y a une dénonciation globale des gestes posés à l'étranger par des touristes qui profitent de leur situation pour exploiter les plus vulnérables, des hommes. C'est assez révoltant. Donc, c'est une écriture forte, c'est un roman qui est dérangeant, mais qu'on peut pas lâcher.
1: Tu m'intrigues. Ça s'intitule « Noël à Tokyo » de Yann Hamel, publié chez VLB Éditeur. Et là, on y va avec « Héritage » de Mélina Cornejo, publié chez Alto.
0: Qui est aussi un premier roman. Et ici aussi, on s'intéresse au poids de l'héritage familial.
1: Intéressant.
0: Mais vraiment dans un autre registre. Là, l'autrice, elle s'intéresse au code. Elle reprend les codes du roman d'horreur pour raconter l'histoire d'Elena, une jeune femme qui est rattrapée par le passé de sa famille chilienne quand elle déménage dans la maison familiale quelques mois après la naissance de son bébé. On lui permet d'habiter là parce qu'elle vient de se faire expulser de son appartement avec son amoureux et le bébé. Et elle se retrouve dans une demeure qui est humide, pleine de souvenirs. C'est un drôle de cadeau, là. Puis, rapidement, Elena, elle réalise que la maison a besoin d'importantes rénovations, mais pas juste ça. Elle est aussi habitée par des ombres, des espèces d'ombres inquiétantes qui apparaissent quand il fait noir. Il fait tout le temps noir dans cette maison-là. Et qui prennent souvent l'apparence d'une femme qui pleure, aux longs cheveux emmêlés, aux mains noires. Et là, donc, elle est vraiment dans une maison qui est hantée. Puis Elena devient comme prisonnière de cette maison-là. Prisonnière obsédée par la sécurité de son enfant qu'elle veut protéger, mais aussi prise avec tous ces fantômes qui apparaissent sans arrêt, qui envahissent son esprit, qui envahissent son corps aussi. Elle a mal au ventre tout le temps. Et puis, on voit qu'elle dépérit de plus en plus. Son amoureux peut rien faire pour elle. Et Mélina Cornejo, elle fait vraiment habilement monter l'horreur alors qu'on suit donc le dépérissement du personnage principal et qu'on découvre peu à peu ce qui se cache derrière les apparitions. C'est une écriture habile. J'ai trouvé que l'autrice réussissait bien à décrire des ambiances menaçantes, à nous plonger dans un univers où se mêlent les souvenirs d'un passé traumatisant. Puis donc là, elle va vraiment dans l'idée de l'héritage avec les traumatismes du passé que nos parents transportent, nos grands-parents, qu'une famille transporte. Porte avec elle, surtout quand elle a connu des situations politiques, par exemple, dangereuses, l'exil et tout ça. Mais elle parle aussi des inquiétudes qui viennent avec la maternité. Donc, ça aussi, c'est intéressant et c'est très prenant, ça fait pas trop peur. J'ai retrouvé qu'il y avait une bonne influence là, de Mariana Enriquez, que l'autrice remercie d'ailleurs à la fin du livre. Elle dit « Merci à toutes les femmes qui m'ont permis de croire qu'on pouvait être une écrivaine et écrire des romans d'horreur. » Donc, un excellent premier roman.
1: Tu me donnes vraiment envie de le lire. Ça s'intitule « Héritage » de Mélina Cornejo, publié chez Alto. Et là, on change de registre complètement. On y va avec « Maïmo » de José Bournival, publié chez Édito Jeunesse.
0: Un roman jeunesse, donc, en effet, où on trouve aussi des fantômes. C'est la mode, faut croire, ces temps-ci. On est au mois d'octobre, ça va être le temps de l'Halloween. Cette fois-ci, on voit le fantôme de la grand-mère. En fait, un seul fantôme, la grand-mère de Manuel. Elle vient de mourir, donc c'est un roman qui débute avec les funérailles. Et on suit Manuel pendant les mois qui suivent le décès de sa grand-mère, qui coïncide aussi avec son arrivée au secondaire. Donc, c'est un roman sur le deuil, plus spécifiquement le premier deuil, celui qu'on vit souvent à l'enfance, à l'adolescence, et qui concerne souvent aussi un de nos grands-parents. Donc, c'est abordé avec sensibilité, on évite les clichés. J'ai été surprise à plusieurs romans des endroits où se rendait ce livre-là. J'ai senti que c'était un livre dans lequel il y avait beaucoup d'amour. L'autrice, elle a fait ce livre-là après avoir fait un projet d'atelier avec des jeunes qui lui ont parlé de santé mentale. Elle a aussi fait des rencontres avec des enfants du primaire et des personnes âgée. Puis je sais pas, ça nourrit son écriture. On sent qu'il y a toutes ces relations-là qu'elle a développées avec ces personnes qui se retrouvent à travers les personnages, des personnages vraiment attachants. Et j'ai trouvé que le ton était juste. On n'infantilise jamais les lecteurs, on n'en met pas trop, comme des fois on peut le voir dans certains livres de littérature jeunesse.
1: On rappelle le titre « My Mold » de José Bournival, publié chez Édito Jeunesse. Et là, on y va avec une autrice, moi, que j'aime beaucoup, Lucie Friquet, avec « La fête », publiée chez Le Cartanier.
0: Mais moi aussi, je l'aime beaucoup. J'avais adoré son livre précédent. Et puis, je trouve qu'elle a le don de créer des personnages qui ont des défauts, mais les défauts, leurs défauts les rendent attachants, sympathiques. Là, l'histoire se déroule sur une journée, celle de l'anniversaire de Jacob, qui vient d'avoir 50 ans. Le Big 50. C'est un homme qui est désillusionné, qui n'attend plus grand-chose de la vie et qui considère que le meilleur est derrière lui. Et le meilleur, c'était finalement pas très impressionnant dans son cas. Mais là, sa meilleure amie, elle a prévu autre chose pour son 50e anniversaire. Et c'est comme ça que tout au long de la journée, il va croiser par hasard, entre guillemets, des gens qui ont marqué son existence. Mm-hmm. C'est un roman qui est rempli de réflexions doucement sur les réussites et les échecs. Elle aborde souvent ça, sur le vieillissement aussi, et sur ce qui donne un sens à tout ce qu'on fait. Entre autres, l'amitié, là, ça, c'est très fort, je trouve, dans ces romans.
1: C'est vrai.
0: Et c'est un livre qui fait du bien, qui donne envie vraiment d'aller nous aussi, comme dans le livre, nous promener à Berlin, nous arrêter dans un petit café de Kreuzberg et regarder le monde avec des yeux plus... avec des yeux un peu d'enfant parce qu'il retrouve un peu son regard d'enfant.
1: On rappelle le titre, La fête de Lucie Friquet, publié chez Le Cartier. Et l'on termine avec « Parlez-moi d'amour, une bluette » sous la direction de Léa Clermont-Dion, publiée au Cardinal.
0: Ben oui, sais-tu ce que c'est, toi, une bluette?
1: Aucune idée.
0: J'ai cherché dans le dictionnaire, je me disais « Ah, le roman fleur bleue, je sais pas ». C'est une œuvre légère et sans prétention, empreinte de sentimentalisme. Mmh. C'est ce que nous dit le Robert. Mais il faut pas penser qu'il s'agit d'un recueil de nouvelles légères ou superficielles. Au contraire, on constate vite que parler d'amour, c'est aussi parler des douleurs liées à l'amour. Donc, le besoin d'amour, les ruptures amoureuses, l'amour qu'on n'a pas reçu, l'amour qui nous trahit, l'amour qui ne vient pas ou qui part trop vite, l'amour impossible. Donc, on a plusieurs textes, entre autres celui de Catherine Etier qui parle du fait qu'elle n'est pas, c'est les mots qu'elle utilise, qu'elle n'est pas douée pour l'amour. Un texte de Chloé Savoie-Bernard qui parle de l'amour pour son père maintenant décédé. Un homme qui a été marqué par la dictature de Duvalier. Virginie Rangé-Bourgard qui parle des ruptures et comment on s'habitue à la rupture. Mmh. Donc, il y a des textes qui sont drôles, d'autres qui sont doux, quelques-uns secouent beaucoup. Moi, j'ai eu un énorme coup de foudre pour le texte de Rebecca de Raspe, « Pourquoi j'ai besoin que tu me dises que tu m'aimes ?» C'est un poème qui passe à travers une vie entière, avec ses joies et ses deuils, ses petits moments anodins, ses grandes étapes. Écoute, c'est indescriptible, là. Sérieusement, c'est magnifique, c'est dur, c'est drôle, c'est touchant. Ça parle du besoin d'amour qui nous habite toutes et tous. J'ai trouvé ça, je te jure, vraiment, en quelques pages, j'ai trouvé ça bouleversant. J'en ai pleuré toute seule dans mon salon. C'est vraiment magnifique.
1: Rebecca, c'est une autrice exceptionnelle.
0: Oui.
1: Vraiment. Ouais. Ça me donne vraiment envie de lire ce beau recueil-là. Ça s'appelle « Parlez-moi d'amour, une bluette » sous la direction de Léa Clermont-Dion, publié au Cardinal. Merci beaucoup, Karine, pour les belles suggestions.
0: Merci à toi, Amélie.
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1: On est déjà rendu à la conclusion de l'émission accompagnée de mon autrice invitée de la semaine, Arizona O'Neill. Et qu'est-ce qui s'en vient pour toi dans les prochains mois, Arizona?
3: Alors, c'est certain que je fais Salon du livre de Montréal. Je fais aussi Exposine, c'est certain. Ça, c'est en novembre. Alors, ça, c'est les deux places locales qu'on peut me trouver. Mais je suis un peu partout. Suis-moi sur Instagram. Je poste toutes mes dates. Je pense que je fais comme 5 salons de livres autour de Québec, mais ils sont pas confirmés les dates encore pour moi.
1: C'est Arizona O'Neill.
3: O'Neill, ouais, okay. Très simple. 2 L. Je sais, des fois, c'est difficile à l'inclure. Mais aussi, je suis en train de travailler sur un nouveau bande dessinée. Alors, tout mon travail, j'ai rendu compte ça comme il y a 7 semaines. Tout mon travail, même avant le bande dessinée, c'était toujours à partir des peurs. Ça, c'est toujours le sujet de mes livres. mère. Alors là, je travaille sur un nouveau livre qui parle de les hommes que ma mère a sortis avec quand j'étais jeune et des beaux-pères.
1: Comment qu'elle réagit, ta mère?
3: Qu'est-ce que ça lui? Elle adore ça. Moi, ma mère, elle veut toujours la drame, you know. Comme, oui, elle donne tous nos secrets aux gens. Alors, non, elle est vraiment investie dans ce projet.
1: Mais c'est drôle.
3: Oui. et alors, je vais continuer. Je suis certaine que le prochain projet, après ça, va parler des pères absents. Alors, oui. Et c'est sûr que je continue dans la bande dessinée. Ça, c'est aussi, les gens me demandent souvent, comme, mm-hmm. après ça, est-ce que tu fais des autres BD? Oui, là, que j'en ai commencé à en faire. Ça, c'est mon vie depuis les dernières 5 ans. Pour moi, c'est pas quelque chose de nouveau.
1: Non, non, c'est ça.
3: Moi, je suis, tu peux pas m'arrêter de faire des bandes dessinées. Là, c'est la seule chose que je veux faire. Ouais.
1: Ben, on veut que tu continues parce que c'est vraiment très, très bien. Et ce qu'il faut dire aux gens, c'est que Opioïdes et Organes ont été écrits au départ en anglais et ça a été traduit. Oui. Est-ce que tu as travaillé avec la traductrice?
3: Oui, bien, on salue Daphné B. C'est vrai, on n'a pas parlé. On me demande jamais assez souvent de Daphné dans ce processus. Oui, c'est quelqu'un que j'ai choisi parce que j'adore son travail, maquiller. Mm-hmm. Si tu l'as pas lu.
1: Ah oui, j'ai lu à l'émission pour maquiller.
3: OK, nice. Alors, la façon dont elle parle d'être un millennial, son voix est vraiment... parfait. J'adore la façon dont elle donne son information tellement vite et elle s'est remplie des références pop culture. J'adore dans la façon qu'elle écrit. Alors, je savais que je voulais quelqu'un près de mon âge qui avait un voix sarcastique, mm-hmm. qui pouvait traduire ce texte et comprendre les mannerismes de Lézard. Mais à part de ça, à part de la choisir et la dire, s'il te plaît, fais cette traduction aussi parce que je pense qu'elle était enceinte quand je l'ai demandé, mais je le savais pas. Alors, merci beaucoup, Daphné, si t'écoutes, de faire cette traduction parce que tout le monde adore. Et elle m'a envoyé la traduction et tout de suite, je savais que c'était parfait, ouais.
1: Oui, c'est vraiment très, très bien fait. Mm-hmm. Et qu'est-ce que tu voudrais que les gens retiennent après avoir lu Opioïdes et Organes?
3: C'est quelque chose que j'ai dit pendant cette entrevue, c'est vraiment avoir de empathie et sympathie vers des gens avec des dépendances et les offres un peu de grâce dans la vie, ouais.
1: Merci beaucoup, Arizona, d'être dans l'émission.
3: Merci.
1: Merci à vous à la maison. Passez une excellente semaine. Je vous retrouve la semaine prochaine pour une autre émission. Et entre-temps, vous pouvez nous suivre via Facebook, Instagram et sur toutes les plateformes de podcast. Bonne semaine. À la semaine prochaine.

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4: Ah ben avec toute ma fougue et puis mon party, ça me tente de te faire entendre la musique country. On commence en humour avec Pascal Allard, Duct Tape. Reste avec moi pour la musique country.

dernier single de Guillaume Lafont qu'on vient d'entendre avec Classique Romantique. Puis Classique Romantique, là, vraiment, ça vient avec plein d'images. Tu vas voir sur sa page Instagram ou Facebook. Bref, il a fait une couple de petites cotes teaser. Écoute, sa blonde, elle devait être contente parce que, tu sais, il s'est vraiment forcé là, dans ça. La question se pose, est-ce que c'est vraiment un romantique ou c'était vraiment pour la chanson? On le sait pas, mais bref, sur les images, c'est bien le fun de voir ça. C'est cute à l'os. Réal Leblanc qui s'en vient en musique avec Ma vieille maison et sachez qu'en passant, tournera dans les salles au Québec et en Acadie avec Hurt Leblanc, 40 ans de vie artistique. Hurt, les deux ensemble vont faire une belle tournée. Hurt vient de sortir un nouvel album. Réal Leblanc est en train de travailler là-dessus. Là. Écoute, je pense qu'il rentre en studio.

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Merci d'être là à l'émission Route vers l'Ouest avec moi, Véronique Labbé, Rémi Hébert, qu'on vient d'entendre avec le party sur l'eau. Et c'était en Acadie que ça se passe et ça continue encore là avec la gang de Salbarbe, ces oiseaux-là. Eux qui ont gagné dernièrement la première nomination au gala CCME des artistes francophones du Québec. Vraiment, faut être fiers.

notamment une tournée aussi avec ses enfants. La dynastie country, les Daresh, vont tourner un peu partout au Québec, si ça vous tente d'avoir un peu plus d'infos. Puis en attendant, ben, je te fais entendre son gars, Dan Daresh. Ben oui, Solitaire, c'est le nouveau single qui vient de sortir de son album qui a été lancé. C'est tout chaud, vraiment. Une belle continuité quand même. Faut être fier, là, les Daresh, là, ça fait quand même des années qu'ils sont là, dans les pionniers, évidemment. Mais même, on s'entend qu'aujourd'hui, ben, il y a une continuité avec Dan Daresh, son garçon. Peut-être que les petits-enfants, on sait pas, mais en tout cas, c'est le fun de savoir là, que justement, il y a une belle relève.

c'est le nouveau single de Andy Theriault qui, finalement, ben, vous le savez, elle chante en anglais normalement. Là, elle avait fait des versions françaises de quelques-unes de ses chansons en anglais. Et là, s'est laissée vraiment convaincre de finalement faire un album en français. Je pense que, ben évidemment, tu sais, des fois, tu es. Quand tu écris des chansons ou que t'es un artiste, on dirait que des fois, il y a une façon de penser et où tu t'imagines beaucoup plus en anglais. Donc, en français, tu te sens moins à l'aise de chanter. Il y a des artistes que c'est en ce sens-là. Puis ça l'était pour Andy. Puis je pense que du fait qu'elle a fait quelques singles en français, ça lui a appris finalement à se découvrir en tant qu'artiste francophone, même si elle est française dans la vie, là, on va se le dire. Là. Mais des fois, c'est, tu sais, quand tu as juste chanté du anglo, il y a une adaptation comme ça à faire. Bref, dernièrement, c'est un peu ce que j'ai su à l'émission En route vers l'Ouest. Je l'ai reçu à l'émission télé qui est revenue sur les ondes de ma TV partout au Québec et notamment, c'est ce qu'elle me racontait. Et donc, j'en ai pris note pour vous le dire, pourquoi pas. L'émission En route vers l'Ouest, on en parle. Ben voici la chanson thème.

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Cadorette qui, plus fort que jamais, il chante et vit de son art la musique. Et je pense que la tournée de Dieu Pierrot qui fait un peu partout au Québec, qui fait fureur, et il s'est dit pourquoi pas peser ce on sur sa carrière solo en même temps. Puis je suis contente qu'il en profite parce que, bon, voilà, on dirait que c'était laissé de côté. Puis là, hein, il revient en force et voici le dernier single qu'on vient d'entendre, c'est Embarque dans le char. Autant compositeur qui se fait remarquer dans l'industrie de la musique country, puis les fans, on va se dire, ils connaissent. C'est drôle parce qu'il a fait un festival en Côte-Nord et les gens chantaient. Il n'osait pas faire sa propre chanson. Puis la gang de son band, ils ont dit, ben non, faut que tu fasses ta chanson, let's go. Puis quand il l'a fait, il a vraiment réalisé combien les gens chantaient sa chanson à tue-tête. Puis là, il a vraiment réalisé qu'il avait sa place. On est fébrile des fois hein, en tant que chanteur. Bourbon Gaultier, c'est un comme ça, Barbour Gaultier, là, de prendre sa place. On dirait que ça a toujours été difficile, mais quel auteur-compositeur que j'aime beaucoup. Et le grand succès que j'aime vous faire entendre, ben, c'est J'arrête à la ligne de départ. On l'écoute à l'émission En route vers l'Ouest. Reste avec moi pour la musique country, ici Véronique Labbé.

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Anthony Godet avec son New Country et c'était la chanson Bikini qui vient de jouer sur les ondes de l'émission En route vers l'Ouest. Avec moi, Véronique Labbé, encore de la musique country et un grand classique que j'aime entendre. Ben, pour ceux qui sont amateurs de Caillouche, ça fait longtemps qu'on n'entend plus parler, évidemment, bon, par son décès, mais quand même, on va se le dire que sa musique, elle a marqué le Québec puis l'Acadie. On est toujours contents de l'entendre. Oh!

Léa Jarry avec Cœur Météor, c'est son nouveau single, peut-être un album à venir. Hein? On s'est au courant, ça fait un petit bout qu'on n'avait pas entendu parler, mais écoute, petit chemin va loin. L'émission En route vers l'Ouest, toujours avec toi, pour de la musique country. Ici Véronique Labbé, là, je te fais entendre Classe Moyenne. Bon, ils font fureur. C'est assez incroyable, les gars, ils ont parti ça. Ils ont dit, enfin, une tune, on a du fun, puis on sort ça de même, voir, puis des fois, ben le feu pogne, puis tu fais, waouh. OK, attends, là. Ben là, il est pogné solide. Fait que là, faut qu'il... Tu sais, il travaille fort. Là, ils ont vraiment travaillé avec une équipe autour. Et écoute, c'est work in progress, mais je peux te dire qu'ils sont occupés, les gars. Là, fait qu'ils ont fait plein de belles collaborations. On les voit là, sur les médias sociaux. Sont quand même très actifs. Ça réunit plein d'artistes. Zach Chico, il y a King Melrose, Benjamin Dadeau, Gab Prédette. Écoute, c'est quand même... bien du fun dans tout ça. Là. Ils se rejoignent autour du feu, c'est la chanson qui les a fait connaître. On les écoute à l'instant.

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de la faire en spectacle, mais quand même, c'est toujours de l'écouter. Ça faisait un petit bout quand même. Emmène-moi à tirer de mon deuxième album quand même. J'en ai 8 à mon actif, ceux qui se posent la question. Je travaille à temps perdu sur un 9e, en fait. Mais j'ai une couple de spectacles, là, fait que j'ai pas d'art de peut-être de te croiser un peu partout au Québec et même en Acadie. Je te fais entendre la musique country à l'émission Route vers l'Ouest. Merci d'être là. Je te fais entendre une chanson de Serge Mancé. C'est une chanson que je suis complètement amoureuse sur le texte, sur l'ambiance, puis la naïveté, puis la fragilité du texte vraiment vient me chercher. Laisse-moi une dernière chance, c'est ce qu'on écoute à l'émission En route vers l'Ouest.

Francis de Grand Prix avec nul autre que Kevin Parent, on va se le dire. C'est quand même pas rien. Pour les 30 ans de Pigeon d'Argile, Kevin Parent a choisi des artistes pour faire valoir son répertoire de ses 30 ans de carrière. C'est quand même pas rien. Francis, ben, a accepté avec l'invitation avec grand plaisir. Et le but, c'était de le mettre à la sauce de l'artiste qui était invité. Donc, on le sent très bien quand même qu'il y a les couleurs de Francis dans son arrangement en tant que tel. Et il y a un vidéoclip là-dessus qui sortira le 13 octobre. Donc, si ça vous tente d'aller voir ça. Bref, on écoute à l'émission En route vers l'Ouest, on lâche pas. On écoute de la musique country. Oui, lève le son. on écoute la gagnante de Star Academy, Christelle Mongeau, qui fait la chanson « Devant ».

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1: Ton vidéo avec Vince Lemire, toujours à l'émission En route vers l'Ouest avec moi, Véronique Labbé. On écoute de la bonne musique et country. Et notamment, Vince Lemire, on va se le dire, là, il est tombé de haut, je sais pas, mais il a les pieds sur terre, je te le confirme, parce qu'il y a un petit bébé qui s'en vient. Fait qu'on dit félicitations au couple, évidemment. Et il continue à travailler sur des belles collaborations, des chansons. Notamment, dernièrement, on l'entendait avec Fred Dionne faire une chanson. Je vous fais entendre ça prochainement dans l'émission, là, mais donc, il continue à faire des belles collaborations. Il est pharmacien aussi de métier quand même, et tout ça ensemble, vraiment, il mène la vie de front, je peux te le dire, avec grande passion. Phil J. Smith qui s'en vient en musique avec June et Johnny, c'est son dernier single. Lui, d'ailleurs, sortira aussi un prochain album. On se tient à l'affût.

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amateur de camping qui, bon, hey, l'automne, ben c'est ça, c'est terminé. Ça a passé trop vite cet été-là. Et écoute, il faisait-tu chaud? On a eu de la belle température, faut se le dire. On est heureux cette année. Il n'y a pas personne qui peut chialer. Évidemment, peut-être les agriculteurs qui, eux, ont manqué un peu de pluie, là, on va se le dire, mais quand même, somme toute, quel été. Va-t'en pas, c'est la prochaine chanson que je te fais entendre à l'émission En route vers l'Ouest avec Dave Hermo. Chanson qui le fait connaître et pour ma part, j'aime beaucoup la sensibilité. Je sais pas, il y a un petit quelque chose qui me crève le cœur dans cette chanson-là.

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1: Hey, c'est temps de la chasse, je peux vous le dire qu'il y en a qui sont impatients d'aller dans le bois. Puis hommes comme femmes, hein, il y en a qui sont veuves ou veufs. C'est c'est qui va avoir son boc, hein? Et sinon, on continue en musique avec Laurie Leblanc, clin d'œil au pionnier. C'est le nouveau single de son prochain album qui s'en vient au printemps. On va se dire, il reste toujours bien occupé. Laurie qui, ben c'est ça, étant donné qu'il sort un nouvel album, ben il y a le projet des Leblanc qui est un peu mis sur la glace, là, mais sachez que ça revient. Il y a un prochain single qui s'en vient, notamment aussi. Fait qu'on se tient au courant. Reste à l'émission En route vers l'Ouest avec moi, Véronique Labbé, pour encore plus de musique country.

Céline Perrault, apprends à t'aimer. C'est sûr que c'est important. Hein? Tu peux pas aimer quelqu'un si, ben, tu comprends, là, il y a vraiment toute une question autour de ça, là, qu'on peut parler autour d'une coupe de vin. Mais je pense qu'il faut s'aimer d'abord pour être capable d'aimer vraiment profondément quelqu'un, puis d'endurer tous les défauts de l'autre. C'est quand même une vocation, comme on dit. Martin Dufort, qui s'en vient en musique avec « Comme un soldat », c'est son nouveau single, album qui s'en vient, on se tient au courant. L'émission En route vers l'Ouest, d'ailleurs, se retrouve sur ma TV, le retour de l'émission télé. Je t'annonce que ça tente de venir écouter. Plein d'artistes que t'aimes s'y retrouvent sur une nouvelle saison.

Sam qu'on vient d'entendre avec Heureuse, chanson qui reste beaucoup dans la tête, mais là, je vous en pousse un autre dans ce genre-là. D'ailleurs, il vient de sortir son premier album. Il a fait des feats avec plein de monde, mais là, enfin, il sort son premier album, Doug St-Louis. Voici Cruise Control. Reste avec moi, Véronique Labbé, pour l'émission En route vers l'Ouest. Je veux plus...

c'est Spaghetti. Spaghetti, c'est la chanson perte totale qu'on vient d'entendre. Un style country hippie, on va se le dire, style Eagle ou Grateful Dead. En tout cas, bref, quelque chose de bien typique. Et c'est Émile Touzin et Patrick Bourdon qui se sont réunis en voix ensemble, qui viennent tous deux du coin de Montréal et du Québec. Dans la ville de Québec, je parle. Et bref, ils viennent de faire une petite tournée au Bas-Saint-Laurent, à la Côte-Nord. Ils ont lancé un premier extrait en 23. Et là, ils reviennent avec un nouveau single. Bref, c'est tout leur humour qu'on vient d'entendre à l'émission Route vers l'Ouest. Puis on continue en humour parce que Jess Mongeon, lui, il nous donne son nouveau single qui est Une autre raison de boire. Puis ça va comme ça.

Maureen qui vient de sortir son album, premier album, on va y aller, c'est la chanson qu'on vient d'entendre, mais bon, elle se promène entre le français et l'anglais, c'est pas facile en anglais, hein, fait que donc au Québec, pourquoi pas faire des chansons en français, et ben elle fait bien, fait qu'on est contente, vous l'avez certainement vu dans les émissions, la voix, et vraiment, là, elle prend sa carrière en main, voilà, Sèche tes pleurs qui s'en vient avec Laurence Saint-Martin, oui, c'est une reprise de Daniel Bélanger, qu'elle refait à sa manière, un peu partout en spectacle au Québec. Travaille sur un prochain album, on se tient au courant. Reste avec moi pour l'émission En route vers l'Ouest.

Merci d'être là avec moi, Véronique Labbé, pour l'émission Haute vers l'Ouest. On vient d'entendre une nouveauté sur les ondes, Erika Rowling, avec la chanson Sweet Talker. Première chanson, version française qu'on entend de l'artiste qui va prendre sa place clairement dans le décor québécois là, avec ses chansons. Beau talent, belle relève. Le country est en feu, vraiment. On a de la belle jeunesse. Chloé Leclerc qui, d'ailleurs, continue à l'émission avec les mêmes trottoirs qu'on écoute à l'instant.

C'était tout pour cette semaine. Merci d'avoir été là avec moi, Véronique Labbé, pour l'émission En route vers l'Ouest. On se retrouve la semaine prochaine et on termine avec Gab Forêt qui travaille notamment sur un deuxième album. Il vient d'avoir un petit bébé. Bref, il en fera bien qu'un autre, mais un peu plus musical, comme on va dire. Voici la chanson On est mêlés. On se retrouve la semaine prochaine. Bye bye.

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Bonsoir et bienvenue au beau lundi. En ce lundi 6 octobre 2026, ici Martine Bourdelot. Bienvenue dans cette émission. On est ensemble jusqu'à 20 heures en ce lundi soir, mais pour certains, certaines d'entre vous, on est peut-être le samedi puisque l'émission est rediffusée à la même heure le samedi suivant. Eh bien, j'ai toutes sortes de choses pour vous. Beaucoup de chansons des indémodables. Tiens, je vais les appeler comme ça, qui nous viennent d'ici, du Québec, d'Afrique de l'Ouest, de France. Et je vais commencer tout de suite avec le Québec et Robert Charlebois. C'est une chanson écrite par l'auteur, l'écrivain Régent Ducharme. Régent Ducharme, né en 1941 et mort en 2017, qui était surnommé l'écrivain invisible. Je vous en parle parce que toute la communauté internationale francophone dans les dernières semaines a été ébranlée par l'affaire Télisson-Aurélien, ce monsieur qui a écrit un livre et qui a été ensuite, disons, prouvé d'une certaine manière par un logiciel spécialisé que son livre a été écrit par l'intelligence artificielle. Alors, il y en a eu des discussions dans les médias traditionnels autant que les réseaux sociaux. Il y a beaucoup de gens qui ont leur point de vue là-dessus. Ma question à moi, dans ce cas-là, c'est pourquoi il n'y a pas eu plus de transparence dès le départ, si c'était le cas, s'il avait vraiment écrit ce livre avec l'intelligence artificielle? Et est-ce qu'on peut maintenant l'appeler toujours un écrivain? Dans le cas de Régent Ducharme, dans les années 50, et il était véritablement un écrivain. Il n'y avait pas d'intelligence artificielle à l'époque. Il pouvait pas, voler les idées d'autres personnes, mais c'était bien ses idées à lui. Mais on l'appelait l'écrivain invisible. Alors, il y avait lui aussi autour de lui des rumeurs et du mystère. Est-ce qu'il existait vraiment? Ou est-ce que c'était une autre personne qui prenait le nom de Régent Ducharme pour écrire des livres? On l'a jamais vu publiquement. On a réussi à trouver, bien après sa mort, une ou deux photos de lui en archives. Qui écrivait vraiment ses romans? Il s'est fait connaître à travers le monde francophone, entre autres par son premier roman qui est sorti en France, La Vallée des Avalées, et qui est sorti ici au Canada français aussi. Il a aussi fait des écrits pour le théâtre. Un de ses plus célèbres, c'est une version satirique d'une pièce de Corneille qu'il a appelée le Cid Magané. C'est la première fois qu'on faisait du théâtre, juste avant Michel Tremblay, dans le langage qu'on parlait au Québec, dans le joual. Donc, personnage très, très important de la littérature québécoise, canadienne, francophone, mais un écrivain invisible, ce Régent Ducharme. Très, très difficile de trouver des photos. Aujourd'hui, on en trouve quelques-unes grâce à sa famille qui s'est assurée de sa succession. Mais quand même, il était un mystère. Et donc, beaucoup de rumeurs ont couru autour de lui tout le long de sa carrière, tout comme ça a été le cas pour Télisson-Aurélien. Alors, je pensais que ça valait la peine de vous faire écouter justement un de ses textes à travers une chanson qu'il a écrite pour Robert Charlebois. Ça s'appelle « Fais-toi-en pas ». Et ensuite, je vous reviens pour vous parler de la fameuse comédie musicale « Starmania ».

0: Robert Charlebois qui chante donc du Régent du Charme, l'écrivain invisible qui a été rendu célèbre dans le monde de la littérature dans les années 50 et qui était un mystère donc lui-même du monde de la littérature. C'est pas d'hier, c'est ça que je voulais essayer de vous exprimer, qu'il y a toutes sortes de mystères et de rumeurs qui circulent autour des écrivains ou des personnes qui prétendent l'être. Starmania, ça c'est quelque chose. La première grande comédie musicale qui a été signée et par la France grâce à Michel Berger et par le Québec avec Luc Plamondon. Ces deux grands artistes ont travaillé ensemble pour sortir cette grande fresque musicale. En 78, ils ont imaginé que dans le futur, on vivrait dans un monde désespérant et que la jeunesse ne pourrait pas voir clair dans leur avenir et serait désespérée elle-même. Alors, on n'est pas trop loin de la vérité, mais en tout cas, moi, j'ai plus d'espoir. J'ai beaucoup plus d'espoir dans le monde qui s'en vient que dans celui qu'on imaginait dans Starmania. Alors, je vais vous faire écouter deux chansons de Starmania. D'abord, SOS d'un terrien en détresse. C'est notre ami Wissam qui m'a fait découvrir cette version de Grégory Lemarchal. Il l'a fait jouer il y a quelques mois à la radio. Grégory Lemarchal, malheureusement, superbe voix sortie de l'émission Star Academy, mais un jeune qui est décédé en 2007, prématurément, et on disait de lui qu'il avait une voix d'ange. Alors, on va l'écouter. Puis juste après, ce sera Fabienne Thibault avec Le Monde est Stone. Et Fabienne Thibault a fait partie de la première équipe d'artistes qui ont présenté Starmania. Ça a été présenté sur scène à plusieurs reprises. Puis, en troisième lieu, une chanson de Claude Dubois, cette fois. Pourquoi? Quel est le lien? Claude Dubois aussi, comme Fabienne Thibault, faisait partie de ce premier groupe d'artistes de Starmania en 1978. Alors, on écoutera sa version de sa chanson à lui, Si Dieu existe, qui est très, très belle, en spectacle. Mais on commence tout de suite ce trio relié à Starmania avec Grégory Lemarchal sur Envol 91 FM.
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3: Et vous êtes au beau lundi, encore jusqu'à 20h. Puis, je suis désolée si je vous ai un peu déprimée avec les premières chansons. Elles étaient magnifiques, des voix superbes, mais oh là là là là, c'est déprimant parfois. Starmania, il y avait des moments vraiment difficiles. Le désespoir des générations futures, là, aïe, aïe, aïe. Mais bon, sortons de ça. Il y aura encore un petit peu de mélancolie dans l'émission, mais pas autant que ce qu'on vient de vivre. Mais là, on passe aux chansons indémodables d'auteurs, compositeurs, interprètes qu'on ne peut pas oublier non plus, parce qu'ils sont excellents, des Richard Séguin, des Francine Raymond, des Louis-Jean Cormier. Alors, je vais commencer par Richard Séguin avec « Et tu marches ». Ensuite, les fameux souvenirs retrouvés de Francine Raymond. Ah, oh, j'aime beaucoup cette chanson. Ça nous ramène dans les années de jeunesse des années 70. Ce sont ses souvenirs retrouvés à elle, Francine Raymond. Puis la troisième que je vous propose de Louis-Jean Cormier, c'est tout nouveau. Un nouvel album qu'il a fait avec des chansons d'autres personnes qui ont été rendues célèbres par d'autres personnes. Il va chanter ce soir « L'amour est dans tes yeux » et c'était un grand succès à l'époque de Martine Sinclair. C'est parti!

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3: Et voilà, c'était donc l'émission qui s'en vient un peu plus tard. Il y a une émission de blues juste après moi à 20h. Puis après ça, il y a Marc Giguère tous les lundis soirs. OK. On va parler d'automne maintenant en chanson avec La Lune d'automne de Michel Rivard. Je vous ai dit, on serait dans les indémodables quand même. Une chanson de Christophe Maé. J'aime beaucoup ce que fait Christophe Maé, qui s'appelle tout simplement L'automne. Et puis si on a le temps, L'été indien de Joe Dassin sur Envol 91 FM.

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Et pour terminer cette première heure des beaux lundis, je vous propose un autre succès de Joe Dassin, mais cette fois chanté par Étienne Copé avec « Si tu t'appelles Mélancolie » sur Envol.

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Ici Martine Bordelot avec vous, donc, pour une deuxième heure des Beaux Lundis. En rediffusion le samedi, toujours de 18h à 20h. Et comme je le fais assez régulièrement dans le début de cette deuxième heure, je vous emmène en voyage. On va aller du côté d'abord de l'Afrique de l'Ouest. Et on va se rapprocher tranquillement vers le centre de l'Afrique. On va commencer avec des familles de griots sénégalaises dont les enfants sont devenus des artistes aussi. Les griots, ce sont les conteurs, musiciens. C'est dans la tradition des cultures de l'Afrique de l'Ouest. Alors on va au Sénégal d'abord avec Papé Samorisek, qui est un excellent percussionniste, originaire du Sénégal, vit maintenant en Allemagne depuis 30 ans. Ça s'appelle Farafina et ce sera suivi de Banaya. C'est le titre de la pièce de Sona Jobarté. J'aime beaucoup, beaucoup cette grande dame, cette grande joueuse de kora. Elle aussi.